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1: Bon réveil tout le monde.
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1: Bon réveil tout le monde, et non, ce n'est pas Jules, c'est Denis, ici, histoire de vous accompagner, de vous accueillir aujourd'hui, j'espère que tout va bien, il est 7h, bonjour Bruxelles, nous avons un programme bien chargé, un programme alléchant, un programme bien bruxellois aussi, qui va nous occuper là durant ces deux prochaines heures. Ravi d'être avec vous, c'est la matinale, et puis forcément pour bien commencer la journée, un point tout de suite sur l'actu.
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1: Et c'est avec Fanny. Fanny Rocher, bonjour.
3: Bonjour, alors c'est normal que mon micro ne soit pas ouvert parce qu'on n'a pas encore enlevé le groupe micro.
1: Voilà.
3: Voilà, je parle, je fais mon info pendant 3 minutes.
1: Donc, c'était...
3: Un peu de temps pour voir si tu dois planifier quelque chose. Est-ce que tu es prêt pour la suite?
1: Oui, je suis prêt. Et donc, évidemment, on rebondit comme à chaque fois. Et donc, c'était des très bonnes informations bruxelloises. Le retour de cette matinale, c'est dans un instant. Mais ce qui fait du bien le matin et ce qui fait partie intégrante de cette matinale, c'est la musique.
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1: Et la musique, en l'occurrence, c'est ceci.
3: Là, c'était censé être une info service. Je sais pas si tu avais capté ça.
1: Ah, il y avait l'info service.
3: Ouais.
1: Ah, moi j'ai suivi Z.

0: C'est prêt.
1: Ouais.
0: J'espère.
1: Mais donc, attends, là, c'est la revue de la presse. Ah ouais,
0: j'ai
1: c'est
0: mis
1: ça.
0: Tout mon temps, tout mon cœur et mon énergie pour toi. Oui, bien sûr. Dis-moi, Georges. Mais j'ai mis tout mon temps, tout mon cœur et mon énergie.
1: Le son de Nzindou, c'était Mon Amour. Qu'en est-il de la presse en tour d'horizon? C'est...
2: Reviens-moi.
1: Toi, je pourrais même parler comme ça. Oui, donc je diminue un petit peu la musique ici. Vous, c'était ceci, c'était cela. Et on y va pour la revue de la presse, comme tous les jours à cette heure-ci.
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1: Mais bonjour, bonjour Fanny. Revue de la presse, vous avez réussi à tout lire en quelques minutes. Et on vous écoute.
4: Dans ces moments-là, si tu veux, tu peux couper ton micro pour être sûr qu'on n'entende pas tes respirations et tout. Mais voilà, et du coup, voilà, c'était une belle revue de presse pendant 3 minutes. Je ne sais pas si tu es déjà prêt pour la suite.
1: Ouais, attends, j'essaie juste de voir.
4: Là, on va faire comme si tu avais 3 minutes.
1: Revue de la presse, ok. Donc là, c'est la musique. Et donc... Super revue de presse, merci beaucoup Fanny, nous voilà au courant, on revient évidemment avec vous et l'actualité d'ici quelques minutes. Là, petite pause musicale, ça fait du bien pour accompagner le café.

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3: Oui, comme tous les jours, à cette heure-ci, on revient sur un moment clé de Bonsoir Bruxelles. Vous le savez, c'est tous les soirs. Fabrice Grosfilet qui est là pour vous accompagner et vous faire un tour d'horizon de l'actualité 100% bruxelloise et des débats, des sujets qui vous font réfléchir. C'est le cas avec cet extrait. On va au zoo tout de suite. Et un zoo à Bruxelles, c'est étonnant.
4: All right, so here we are, one of the elephants. And the cool thing about these guys is that they have really, really, really long trunks, and that's cool. And that's pretty much all there is to say.
3: C'est déjà la fin, évidemment, de ce super reportage qui m'a surpris parce que c'était pas du tout prévu. Et ceci dit, en info service, juste bien pour peut-être vous préciser, avant de prendre la voiture, qu'il faudra rajouter du temps sur votre... En fait, pourquoi je m'entends pas bien? Ah ouais, voilà. Il faudra rajouter du temps sur votre temps de parcours si vous passez par la petite ceinture. Il y a un accident, en effet, qui vient de survenir dans le tunnel Annie Cordy, ceci vers la basilique. Soyez prudents, c'est sur la voie de droite et vous perdez une dizaine de minutes. Et oui, vous ralentissez aussi sur le ring de Bruxelles, Wezenbeek-Oppem, sur le tronçon Strombeek-Macquelon vers Waterloo. Vous perdez une dizaine de minutes.
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5: Alors ici, tu peux le faire comme ça si tu préfères, mais l'idée, normalement, c'est de lancer ce jingle avant de faire l'infoservice.
3: Ah, là, c'est avant.
5: Mais si tu veux, tu peux mettre ce jingle ensuite et puis dire, bah voilà, tout de suite, on va s'écouter un peu de musique avec... Voilà. C'est toi qui vois comment tu fonctionnes.
3: La musique, la fille du miroir, on parle pas de la place du miroir. La fille du miroir, c'est tout de suite, c'est dans votre tête. Et c'est le titre dans ma tête.

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1: Avec le micro, c'est tout de suite beaucoup mieux. Et avec du sport, c'est aussi très très bon pour la santé, très très bien pour commencer la journée. L'info sport. Fanny Rocher qui est là, de retour, avec un micro allumé, il n'y a pas de souci. Et surtout, des bonnes infos et une compilation des meilleurs buts apparemment concernant le match d'hier soir. C'était Saint-Gilles, l'Union Saint-Gilloise.

0: blablabla, je connais rien en sport.
1: C'est pour ça que c'est moi qui vais parler du sport et pas toi, Denis. Bah voilà, c'était un beau match avec 18 goals. On n'a jamais vu ça dans l'histoire du football belge.
0: C'est incroyable. Merci Fanny, on se retrouve dans un instant. Là, place à la musique, c'est bah, place à Yasmine. C'est elle qui chante. Et le titre en l'occurrence qu'elle chante, c'est Ma mère et c'est mon père. Ok.

0: comme tous les matins, nous sommes un petit peu en retard, c'est pas grave. Point sur l'actualité, 7h30, même s'il est 7h31. On y va pour un récapitulatif des titres de l'actu.
1: C'est pas ça.
2: 7h30, je suis censé avoir les infos.
1: Ah, attends.
0: Ah ben voilà.
1: C'est parce qu'on fait l'émission pas exactement comme on devrait. Ouais, ok, je comprends ce qui se passe. C'est pas censé se passer comme ça. Le jour J, ça se passera pas comme ça. Juste un truc et après on peut reprendre sans souci.

0: C'est prêt.
1: Et donc voilà, au besoin, c'est bien. J'ai ça en rouge.
0: J'ai mis tout mon temps, tout mon cœur et mon énergie pour toi. Ah oui, bien sûr. Dis-moi, Georges.
1: Et donc là, je lance tes infos.
0: J'ai mis tout mon temps, tout mon cœur et mon énergie pour nous.
2: Laisse-moi, Georges, laisse-moi. Enlacée par ton amour ravagé.
1: Les bienvenus.
2: Reviens-moi, oh.
1: Il est 7h30, soyez les bienvenus. C'est l'actualité, tout de suite.
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1: Et c'est avec l'excellentissime Fanny Rocher. Rebonjour Fanny.
4: Bonjour Denis, mon micro est ouvert, donc c'est très bien. Je peux faire mes titres pendant deux minutes, pendant que tu prends le temps de voir ce qui se passe dans la suite de l'émission et te préparer à la suite.
1: Ouais, et la suite, ce sera avec eh bien, notamment cette info service, mais j'ai pas le jingle.

0: jeu de vitesse, c'est vrai qu'il y a visiblement dans la conduite, il n'est pas prévu. Après, on... si t'as pas de jingle, tu peux juste prendre un jingle neutre, on va dire, tu vois, celui-là, le glisser ici, pof, et le jouer. Ça, c'est possible de faire. Si tu te rends compte un matin que t'as pas le jingle et que tout va bien avant un jingle, tu prends et tu glisses dans ta conduite.
1: Ouais, mais en principe, ce serait là, quoi.
0: Je vais juste le noter, alors. Voilà.
1: Ouais. Donc, merci pour ces infos. Voici un petit point sur la route. Allons-y.
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1: Bon réveil.
3: Wow.
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1: Oui, c'est dans un instant l'info écho, mais avant cela, eh bien, oui, je voulais juste vous préciser que si vous allez prendre la voiture, eh bien, évitez tant que possible la petite ceinture et le boulevard Reyers, car si un petit peu de boxon de ce côté-là. Voici l'info écho.
0: Un instant, sorry. Hop. J'ai oublié de préciser que quand tu glisses quelque chose dans la conduite par défaut, c'est chiant, ouais. Donc il faut juste penser à hop. Donc voilà, je vais relancer. C'est...
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1: Ouais, et on vous souhaite un très très bon réveil. Si vous prenez la voiture, ma foi, soyez prévoyants, anticipez vos déplacements. Si toutefois, vous comptez prendre le train entre la gare de Scarbeck et la gare de Perlin-Pimpin. Et cela étant, attention aussi si vous prenez la route sur le ring de Bruxelles. Ça bouchonne une heure, mon Dieu, de ralentissement entre Strombeek et Zaventem. On parle de la circulation dans les deux sens. Dans ce cas-ci, soyez donc vigilants. L'info écho, c'est tout de suite. C'est avec Fanny.
0: Juste un instant, je vais faire un truc. Sport, alors, sport, c'est où ici ? Info sport, ensuite on a la musique, spicule, musique, facultatif, ouais. Donc ici c'est flash. Je préférerais que ce soit appelé titre. Hein. Je vais. Faut vraiment que ça corresponde à mort entre Automator et Cues en fait. Entre Automator et Zeta. Donc je notais 7h30. C'est titre. Et pas flash dans Zeta. Ok. Donc après les titres, on a ce jingle-là. Et alors c'est bizarre parce qu'ici il y a une musique. Mmh. Alors que dans ma template, il y a marqué pub.
1: Ah ben voilà. Bon. Voilà.
0: Ça, je vais mentionner. Alors. Après, on est là pour ça aussi, hein, faire les réglages
1: oui,
0: entre
1: non,
0: les
1: pas
0: deux.
1: De souci, mais c'est vrai que, voilà, c'est bien qu'on le fasse. Mm-hmm. Faudrait juste que moi, je puisse avoir, à un moment donné, le truc complet.
0: Ouais.
1: Non, ce qui serait génial, c'est vraiment de faire une émission zéro, quoi.
0: Ouais. Ok, bon. Là, je vais lancer la musique, mais on va faire... comme si c'était la pub. Je demanderai si c'est censé être une pub ou si c'est censé être une musique. Mais je suppose plutôt une pub. Ok. Et attends, je vais faire un truc. Parce que là, on n'a pas de reportage, du zoom du reporter, donc je vais juste aller chercher un truc qui fera office de... Voilà ça. Tac. Paf. Et tu vois, je l'ai glissé. Quand tu glisses n'importe quoi dans la conduite, par défaut, c'est chaîné. Paf. Voilà, je te laisse introduire la musique. Et,
1: Mais attends, donc, attends, on est donc après l'info écho, c'est ça ?
0: Non, là, on est dans Automator à la pub de 7h33. C'est juste que pour le moment, dans Zeta, c'est pas une pub, c'est une musique à ce moment-là. Donc il faut que je demande, est-ce que c'est censé être une pub ou est-ce que c'est censé être une musique ? Et on fera la modif...
1: Attends, j'ai pas tout suivi.
0: Donc, dans Automator.
1: Ouais.
0: À 7h33.
1: Dans 7h33. Ouais, 7h33. Pub. Ouais.
0: En jaune, tu vois.
1: Donc là, on est...

0: après. Attends. Et il y avait d'abord les titres. Info service, ça se suit, ça à chaque fois. Titre info service, ok, super. Puis après, ta pub. Sauf que toi, tu dis peut-être que ce ne sera pas pub, c'est ça, non?
1: En fait, dans Zeta, là pour le moment, dans la template de l'émission dans Zeta,
0: ouais.
1: C'est une musique. Elles sont,
0: c'est une musique. Ok,
1: donc. Ça, je te demandais, est-ce que c'est une musique ou est-ce que c'est censé être une pub?
0: Ok.
1: Mais du coup, c'est pour ça que je te dis, lance la musique.
0: Ouais. Et puis après, là, on revient sur l'info écho, quoi.
1: Après, la musique, c'est l'info écho, oui.
0: Attends, donc.
1: Je lance la musique.
0: Je lance la musique, de toute façon. Doria Day, c'était la musique que l'on s'écoutait à l'instant. Bonjour BX1, bonjour Bruxelles.
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0: Exactement. Avec l'info éco et Fanny Rocher qui revient, que se passe-t-il sur la planète économie?
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0: Ouais. Non, non, c'est parce que, voilà, en fait, j'avais déjà lancé le jingle. Bon, voilà, donc l'info éco, blablabla. Bla, bla.
1: Je sais même pas si c'est économie ou écologie. Je suppose plutôt économie, mais ça pourrait. Ça, on se pose la question.
0: Ok, très bien. Voilà, vous ne savez pas de quoi vous parlez, ben c'est rassurant. Merci en tout cas beaucoup pour toutes ces informations inutiles. On vous souhaite un bon réveil.
3: Il est encore opérationnel, mais pour quelques...
0: C'est quoi ça?
1: En fait, t'as lancé un jingle par accident.
0: Ouais,
1: d'accord.
0: Ouais.
1: Là, ce que tu dois faire, c'est un...
0: Ouais, revenu.
1: Un nice selection sur le jingle. Tu me dis quand tu vas faire.
0: Ouais, voilà, tu c'est fait.
1: Donc là, c'est... Le jingle où tu as fait la synchro.
0: Ah ouais, c'est le zoom du voilà. Merci beaucoup pour cette actualité. C'était super intéressant ou super inintéressant. Par contre, on va parler de choses très intéressantes. Le zoom du reporter, c'est tout de suite.
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0: Le commissariat. On plonge dans l'univers, dans le commissariat, semble-t-il. C'est tout de suite et c'est un reportage.
1: Ah, c'est moi qui ai introduit le reportage.
0: Ah, c'est toi qui introduis. Ah, excusez-moi.
1: Juste, alors Fanny, de quoi est-ce que Zoom du reporter va nous parler?
0: De quoi allez-vous nous parler à travers ce reportage? Ouais. Allez-y, c'est quoi?
1: On va parler d'un commissariat.
0: Ah bon?
1: Ouais, avec je sais pas, des policiers qui font leurs choses de policiers.
0: Oh, vas-y donc.
3: Il est encore opérationnel, mais pour quelques mois seulement. Avec ses 4 étages et sa façade peinte en blanc, l'ancien commissariat de la zone Midi est à vendre. Une page se tourne, mais un nouveau chapitre s'ouvre pour la commune. Fabrice Kums, bourgmestre d'Anderlecht.
4: C'est un bâtiment historique, j'ai envie de dire. Donc, c'était une usine à l'époque, et puis il a été transformé en commissariat dans le courant des années 80. C'était le commissariat de la commune d'Anderlecht. Et maintenant, ici, il faut savoir qu'il est composé à la fois d'un bâtiment, mais aussi d'un grand terrain qui va du côté de la rue de la Graffe. Et donc, l'idée, c'est de le développer, d'en faire un projet de logement. De logements privés.
3: Et pas à n'importe quel prix. Le tout est estimé à 5,5 millions d'euros. Un montant minimum, la commune en espère plus.
4: Évidemment, on espère que les offres vont être au-dessus de ce prix-là, mais il n'y a pas de choix de jury qui va délibérer de la qualité du projet, puisque le projet ne sera pas encore déposé, c'est uniquement sur base du prix qu'on va vendre le terrain pour l'instant. Le terrain ira au plus offrant.
3: Si le prix est le principal critère, le conseil communal a tout de même fixé une condition, la création d'une voirie pour les piétons et les cyclistes qui reliera la rue de la Graffe à la rue Démosthène.
4: L'intérêt qui est proposé par le conseil communal de faire là une traversée cyclopiétonne va faire partie des exigences qu'on va développer, mais dans le cadre cette fois-ci du permis d'urbanisme.
3: Tout cela doit encore être validé par le prochain conseil communal ce jeudi soir. La mise en vente devrait être officielle dans les prochaines semaines.
0: Un reportage que l'on s'écoutait, signé Camille Tanquin. La musique, juste après cette petite pause qui s'impose, restez bien là, la musique en l'occurrence, celle de Tarbé.
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0: Bon réveil, bonjour à tous. On va sur les routes tout de suite.
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0: Ouais, et attention, il y a un embouteillage qui cause des soucis, c'est sur l'avenue Rogier et vous perdez grosso modo une demi-heure en raison d'un tram qui s'est couché sur la voie et il y a beaucoup de blessés, beaucoup de morts, c'est une catastrophe, mon Dieu. Restez bien là, bon réveil, on est là pour vous accompagner tout au long de la journée, jour et nuit d'ailleurs, hein, c'est BX1, hein, c'est 24h sur 24, là on vous souhaite un bon début de journée, courage, si vous allez travailler. On est là pour vous accompagner, vous le savez, au quotidien.

0: La musique, c'est Pete, avec le titre Silencieux. On va se taire, en effet, pour laisser place à notre invité du jour.
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0: Exactement, Fanny, nous accueillons aujourd'hui le bourgmestre de Bruxelles.
2: Donc je vais aller à votre poste, faire comme si... J'imagine que tu as pensé ouvrir les deux micros. Il y a même un micro en trop qui est ouvert.
0: Ouais, c'est parce que par sécurité, je me dis... Non, mais au cas où, là...
2: Ah ouais, donc... Là, il y a une interview pendant...
0: Voilà. L'interview... Attends, on en est où, là? Mais toujours pas à 8h, du coup.
2: Il y a du contenu, hein.
0: Putain, dis, c'est bien rempli, hein. Attends, hein, faut s'amuser, invité. Ah ouais, et là... Ça va être chaud patate, hein. Donc là... Il y a l'invité et à la pub.
2: Et ensuite.
0: Attends. Hein. Puis après, là, on bascule sur Automator.
2: Ouais, un peu plus. Donc, comme j'expliquais à Jules hier, typiquement, l'invité, c'est vraiment le moment où tu coupes ton micro et tu vérifies le journal. Tu regardes s'il n'y a pas un truc qui manque. Si... Par exemple, tu vois, si tu vois qu'il y a un duplex,

0: Là, je parle.
1: Et donc, on parle et on parle ensemble sur antenne. Là, on est bon. Ok, merci. Au revoir.
0: Merci.
1: Au revoir. Voilà, ok. Et pour raccrocher, voilà, ok. Mais donc, il faudrait faire le Ivy West.
2: Oui.
1: Mais bon, je vais peut-être ici quand même. Donc, tu as le top horaire qui part. Ouais. Le tour de passe-passe. Hein. On est à 8 heures, c'est ça?
2: C'est bizarre que le bloc pub ici se vide. Je vais prendre note. C'est à 7h58 hein, que la pub est vide. Hein.
1: Ouais. Ouais.
2: Pub vide. Ok. Tu disais, c'était quoi ta question?
1: Donc, il y a le top horaire qui part quand même des états enchaînés à la pub. Tu vois, mais après ça, c'est ici que ça prend le relais, quoi. T'as le jingle BX FM, chaînage avec le bed.
2: Ouais. Tu te rappelles de ça ou je dois te le remontrer?
1: Non, c'est juste que je n'ai pas en tête à comment ça se passe réellement, mais en gros, donc on est sur la pub.
2: Et le
1: puis. D'ailleurs, faut toujours vérifier qu'on est en live assist.
2: Franchement, ça...
1: Par défaut, il se met en live assist.
2: Pardon ?
1: Le Zeta, par défaut, il se met en live assist
2: quand
1: entre...
2: Quand tu lances l'émission, que le premier top horaire part, en même temps que le top horaire, il y a une liste d'instructions qui sont envoyées au système général ici,
1: macro.
2: Dont une de ces instructions est de mettre Zeta en mode live assist et plus en mode auto.
1: C'est ça, ouais.
2: Donc, enfin, franchement, ouais. À moins que tu lances mal ton top horaire, ce qui n'arrive pas, a priori, c'est...
1: Mais donc, là... Donc là, on est sur le top horaire.
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1: Bon réveil tout le monde, il est précisément 8h et on s'informe.
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1: Qui vous est présenté par Fanny Rocher, quels sont les titres ? Là, il faut diminuer, hein. Putain, ouais, donc le payeur 2, ça, il faut...
2: Je vais le diminuer, ça, je vais le faire.
1: Peut-être par défaut, tu vas avoir le tapis, hein.
2: Je vais mettre
1: un enfant. Ouais.
2: Voilà, moi, je fais mes titres pendant, on va dire, une trentaine de secondes, hein. C'est pas très mauvais.
1: Ok, donc je vais mettre stop, non?
2: Alors, ici, ce que tu peux faire, c'est, tu vois que t'as la virgule en dessous.
1: Ouais. Ah ouais, je clique sur la virgule.
2: Et en même temps, tu dois baisser le volume du tapis à la fin.
1: Parce que c'est sur le player 1.
2: Tu as pris la manip ?
1: Non, ça va aller. Je comprends.

0: Donc il y a le tapis qui est joué, donc voilà, et puis après je fais le play et je diminue. Et là, je ne sais même pas ce qui se passe après.
1: Alors là, dans la template, il y a marqué un plateau.
0: Donc, ah, il y a un plateau.
1: Il y aura un journaliste qui sera avec nous, il faudra penser à ouvrir son micro, et lui, il fait sa petite popote de son côté. Typiquement, c'est Fanny qui l'introduit, et le désintroduit en disant juste ah, « ben, merci Romain Van de Nevel pour toutes ces infos ». Et ensuite, elle passe au truc suivant.
0: Et donc là, on écoute ce fameux reportage. Sans son, c'est possible ça?
1: A priori non. Attends. C'est...
0: Donc en principe, il y a du son, c'est pas chaîné, on revient et on continue les informations. Ah bah tiens, un nouveau reportage. Ah bah tiens, il n'y a pas de son.
1: Mais là, tu vois que le visuel est bien là. Mais a priori, l'item 33, le in, là, il y a du son.
0: Ok. Donc, le reportage se termine. Nous y sommes. Et dès lors, là, il y a la brève. Et là, on passe au nouveau... Ah ouais, il y a une virgule encore. Ok.
1: Tout le début du journal, c'est de la politique. Ouais. Et le reste, c'est d'autres choses. Ben, c'est bien parfois d'utiliser une virgule pour marquer que c'est plus de la politique.
0: Et donc là, tu peux annoncer le reportage, vas-y.
1: Là, les trois bonhommes rouges qui font de la danse font sensation à Bruxelles ces derniers jours. Ils étaient sur la grande place. Je vous propose de découvrir ça avec nous.
2: Jabberwockies! 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Your time starts now.
0: Ah ouais. Attends, ah ouais, moins 10, 0. C'est pas que ça tape trop dans le rouge. Ok. Et donc, ça ne se chaîne pas. On revient. On imagine que c'est la fin. Merci beaucoup. Non, enfin, pas merci beaucoup. C'est toi qui enchaînes à ce moment-là, j'imagine. Enfin, ça, je verrai, je comprendrai.
1: Ouais.
0: Moi, c'est juste faire la technique, pour le coup, là, à 8 heures.
1: A priori, ce que tu dois faire, qui est bien pour aider les journalistes, c'est quand il reste genre 10 secondes dans le sujet...
0: Ah ouais, je leur dis 10, 5, 3, 2, 1.
1: Parce qu'ils n'ont pas une vue sur le timing qui reste.
0: C'est ça.
1: Donc voilà.
0: Et puis donc, virgule. Voilà. Et puis, là, il y a un duplex.
1: Ouais. Mais ça, c'est vraiment la template d'émission créée. Le duplex, il sera probablement au début. Puisque c'est toujours un truc important, un duplex, il sera toujours au début.
0: Mais par contre... La VWAX, bon bref, et tout ça, ça dure longtemps, et donc, et après ça, donc, les infos se terminent, et on revient à, du coup...
1: Alors, typiquement, comment elle fait Fanny en général, c'est, elle dit, l'autre journaliste dit à Fanny, voilà, c'est tout pour les infos du journal de 8h, et Fanny lui dit, merci Marie-Charrette, on vous retrouve à 9h, et toi tu peux dire, merci à toutes les deux, merci à toutes les deux. Peut-être un truc en plus, je sais pas.
0: Ouais.
1: Et lancer le jingle pour marquer la fin du journal. Et du coup, c'est une infoservice après le JT.
0: Merci beaucoup. Que tout se passe bien. Bonne journée.
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1: Infoservice.
0: C'est infotrafic ?
1: Ouais.
0: Les infotrafic, non.
1: Ah, alors, je vais voir si c'est
0: là. Ah, bah ici oui, mais.
1: Dans Automator, oui, pas dans. Ici c'est marqué là, tu vois. Il est marqué InfoService.
0: Ah, ouais, ok, mais, ok.
1: Ouais.
0: De toute façon, ça je connaîtrai à un moment donné.
1: Oui,
0: où je vais l'étudier, entre guillemets, tu vois. Je vais me bloquer ça. Les InfoServices, bah écoutez.

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3: Il est là, il est bel et bien présent, notre invité Michel Gaillard, semble-t-il.
4: Ce n'est pas l'invité, c'est la personne qui interviewe, c'est moi, Michel Gaillard.
3: C'est vous l'invité?
4: Non, Michel Gaillard, c'est la personne qui veut faire l'interview.
3: Ah!
4: Donc, non, pas de souci, t'inquiète. Si on veut faire un jingle personnalisé pour chaque invité susceptible.
3: Ah ouais?
4: Donc, tu viens, bonjour Michel Gaillard, et Michel, bonjour. Bonjour Denis. Votre invité aujourd'hui, c'est.
3: C'est ça.
4: Ahmed Laouège. Ahmed Laouège te dit bonjour. Enfin, tu dis bonjour à Ahmed Laouège. Et ensuite, c'est Michel qui prend la main. C'est vraiment comme ça que
3: c'est. C'est ça, ok, ouais.
4: Donc, si tu veux.
3: Donc, Gaillard, hein, c'est comme ça qu'on
4: dit. Gaillard, ouais.
3: Michel Gaillard, votre invité, il est là, c'est le CEO de la STIB. Voilà, ok.
4: Là, je fais mon interview.
3: Voilà. Et dites au fait, alors, évidemment, vous avez le choix, vous avez droit à la parole avec même droit à la musique, en l'occurrence. Vous avez le choix, comme tous les matins, à cette heure-ci, à choisir un artiste. Vous avez choisi qui et pourquoi?
4: Alors, j'ai choisi Angèle, parce que c'est une petite artiste que je trouve qu'on n'entend pas assez.
3: C'est vrai.
4: Je suppose que tu as pensé à ouvrir mon micro et celui de...
3: Oui, il est là. Enfin, où c'est celui-là,
4: ouais,
3: mais enfin,
4: ouais.
3: Ça je verrai.
4: Ouais.
3: Ok. Ouais, bon, écoutez, on va découvrir. Donc, Angèle, vous me dites. Ok. Merci en tout cas d'être venu. Belle matinée à vous. Et puis merci pour ce choix musical.

0: Bah, quand tu dis jingle blanc, c'est juste un jingle, c'est pas un tapis.
1: Là, t'as un jingle flash.
0: Ouais.
1: Mais en plus du flash, il y a aussi, et c'est pas là, c'est clairement mal noté, une info service.
0: Ouais. Ah oui, il est pas là.
1: Donc là,
0: le,
1: en fait,
0: jingle.
1: Il te manque un jingle.
0: Ouais,
1: tu vois
0: ouais,
1: ce que je veux dire.
0: Ouais.
1: Donc si t'en as besoin d'un, tu peux le glisser et tout.
0: Ouais,
1: ou
0: ouais,
1: alors,
0: c'est ça, ouais.
1: À la fin de la musique, t'es pas contraint de mettre un jingle et tu fais juste ton info service après la musique. Et ensuite, tu mets le jingle pour le flash info. C'est toi qui vois
0: ce
1: qu'ils mettent là.
0: Ah ouais, donc il y a une certaine souplesse comme ça, on peut.
1: Je pense, oui. Au niveau des jingles, oui.
0: Ouais, mais donc, c'est là, on commence d'abord par. Là, ok, bon, je vais le placer ici. Bam, écoute. Je vais le mettre là.
1: Et
0: ok, ok.
1: Et n'oublie pas.
0: Let's go.
1: N'oublie pas de mettre le stop. T'as glissé un élément dans la conduite, il est enchaîné par défaut. Pas oublier de mettre le stop.
0: Toujours. Et donc, du coup, t'as mis pause, toi. Et comment. Ah ouais.
1: Et sur la musique, du coup, tu dois mettre chaîné.
0: Ouais, mais. Là, t'as mis sur pause, comment je reprends?
1: Tu auras. Alors, t'as le bouton play next, t'as le petit bouton.
0: Ouais, mais play next, il passe au suivant.
1: Oui, mais à côté, il y a le bouton play. Enfin, je...
0: Ouais. Ah, play! Ah, ouais, ouais, ouais, ouais. Comment ça va? Attends. Il est déjà 8h30.
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0: Fanny Rocher, blablabla, bla bla, micro.
1: Mon micro est ouvert.
0: Et donc après.
1: Et du coup, là, je fais mon rappel des titres pendant 2 minutes. Et ensuite, qu'est-ce que.
0: Bah après, voici les routes.
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0: Et comme tous les jours, c'est la cata sur les routes. Catastrophe, embouteillage, courage.
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0: la place de l'humoriste.
1: Mais de la plupart des invités, ce sera là.
0: C'est là, donc, ici, le petit...
2: Et comment ça se passe? Donc, il y a un journaliste qui a introduit, donc ce sera Fanny en l'occurrence qui a introduit le.

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1: Oui, pour se réveiller, pour bien se réveiller, eh bien, un peu d'humour, rien de tel. Jules est là, bonjour.
3: Bonjour Denis.
1: Avec un micro allumé.
3: Eh oui, bonjour Denis. C'est pas le
1: avec un micro allumé, j'ai demandé.
3: Ouais, ouais.
1: Non. Ah, c'est normal.
3: C'est parce qu'il n'y a pas le groupe.
1: Ah, enfin, ah oui, il y a les systèmes de...
3: En fait, j'ai paramétré la table comme si c'était la vraie situation, sauf qu'on n'a pas encore changé de... enlevé le groupe micro.
4: D'accord, on peut le monter.
1: Bon, bah, voilà, donc on...
4: Si tu montes le groupe micro. Ah, mais il est toujours sur la table ou pas?
3: Mais en fait, j'ai enlevé de la table pour que vous soyez pas... pour que vous travailliez le plus possible avec ce que vous aurez à la
4: rentrée. Okay,
1: mais bon, on imagine qu'on t'entende.
4: Non, non, non,
5: tu veux que je le mette?
4: Non,
1: okay. Bah voilà, on imagine, voilà.
5: Et donc... ton micro est... Non, c'est quand même pas...
1: De toute façon, on égrène la conduite, là, on est quasi à la fin.
5: C'est quand même pas le bon, hein. C'est celui-là.
1: Bah, à la base, j'avais mis celui-là, mais voilà, mais c'est parce que... voilà.
3: C'est normal que nous, nos micros soient pas allumés.
1: Donc on imagine que voilà, on...
4: On imagine que j'ai été drôle pendant 3 minutes.
3: C'est combien ? 3 minutes
4: par jour.
1: Voilà.
3: Oui, 3 minutes. Voilà.
1: 3 minutes. Et alors... Et après c'est la musique ici.
3: Ouais.
1: Donc là on est bon. Ouais. Ok, merci beaucoup.
4: Avec plaisir, la semaine prochaine.
1: Ouais. Voilà, la musique.
3: Ouais.

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2: Et en l'occurrence, c'est la chronique hebdo, et c'est tout de suite sur BX1, bon réveil.
3: Armée de sa sonde, Mickaël s'apprête à analyser l'eau du canal de Bruxelles, un peu suspicieuse.
4: On voit qu'il y a un bloom de quelque chose, hein. Il se passe une explosion de, voilà, sans doute d'algues vertes dans le canal.
3: Des algues remarquables en quantité ces derniers jours, une couleur verdâtre et même des poissons morts. Des images qui peuvent surprendre, mais rien d'inquiétant pour le gestionnaire du port. Le phénomène est naturel et difficile à contrer.
5: Plus l'eau est chaude, moins elle est saturée en oxygène et donc moins il y a d'oxygène pour les poissons. Les poissons doivent respirer et donc un manque d'oxygène malheureusement favorise aussi la mort des poissons. Le fait qu'avec peu de précipitations, on a aussi pas de renouvellement de l'eau qui peut aussi apporter de l'oxygène en plus. Donc ce sont deux phénomènes qui sont liés aux conditions qu'on a connues, la chaleur, pas de précipitation et beaucoup de lumière.
3: Retour maintenant à notre ingénieur qui a plutôt de bonnes nouvelles.
4: Les tests sont déjà meilleurs aujourd'hui qu'hier. Hier, on pouvait craindre qu'on commençait un bloom de cyanobactéries vu les tendances, mais là, on est totalement redescendu. C'est sûr qu'il a plu quand même 10 litres par mètre carré cette nuit. Les températures sont rafraîchies, donc ça va naturellement calmer le processus.
3: Pas de cyanobactéries qui pourraient relâcher des toxines dans l'eau. Pour contrer leur apparition, des systèmes existent, comme ces îlots fleuris. Mais pour l'association City to Ocean, il faut s'attaquer à un autre potentiel facteur, les déversoirs.
6: Le déversoir qu'on voit ici derrière nous, c'est un des trois déversoirs les plus grands qu'on a à Bruxelles. Ça entraîne une pollution, certes. C'est difficile à dire si la pollution des déversoirs d'orage est directement liée avec la prolifération des algues. Et c'est tout ce qu'on chasse par la toilette qui arrive ici dans le canal, mais aussi dans les égouts, il y a plein.
2: Donc voilà, donc ici c'est pas chaîné. Et par contre, on reprend avec la musique ici sur le Zeta. Voici la musique de Condor.

0: truc, t'as carte blanche, quoi. Donc voilà. Donc genre, la musique de Condor.
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0: Attends, on se remet dans le bidule.
1: Ouais, tu peux faire un synchronize.
0: Mais bon, en partant du principe que... Attends, Condor. Synchronize. Voilà. Donc on imagine, voilà, c'est la fin du morceau, belle matinée, tout va bien, BXA on est avec vous, la musique de la Fédération Wallonie-Bruxelles. C'est ainsi tous les jours 24h sur 24 et on enchaîne avant 9h en l'occurrence avec le son de Elia Brier.

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1: C'était Eléa qui avait des choses à dire. Elle a aussi des choses à dire, Fanny.
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1: Fanny, vous recevez notre invité pour parler d'une bonne nouvelle, c'est ça en fait, hein, si j'ai bien suivi.
3: Non, c'est moi qui parle d'une bonne nouvelle que j'ai été trouvée sur Internet
1: aujourd'hui. Le mec, il suit rien, quoi.
3: Ah, ok. C'est quand même un peu faible, vous allez remonter un peu Fedor. Votre Fedor à vous.
1: Ouais, voilà. Voilà. Donc vous allez parler d'une bonne nouvelle.
3: Mais oui, j'ai trouvé ça sur Internet

0: la page Facebook de Paris Match. Voilà, il y a plein de bonnes nouvelles chez Paris Match, puisque toi, elle va bien aller du côté de Paris.
1: Ok. Merci beaucoup. Par contre, là, il est vraiment temps de vous dire au revoir, car là, il est. Mais par contre, dans la conduite ici, ça, je l'ai pas. Hein. J'ai pas les top horaires et tout le brel. Hein. J'ai pas les pubs et les top horaires hein, qui s'enchaînent.
0: Alors, je regarde.
1: Voilà.
0: Sorry. Ça, c'est encore une merde. Exactement. C'est...

0: Donc, là, je t'ai mis au bon endroit, sorry. Donc là, t'as la pub. Malheureusement, là, il n'y a pas encore de pub dedans. Je vais juste prendre n'importe quoi.
1: Parce qu'en fait, si, tu dois toujours regarder le timing pub, en fait. S'il fait, s'il y a 2 minutes de pub, c'est à 58 max qu'il faut clôturer. Le top horaire, il ne part pas de manière forcée, ici. Il y a une souplesse, je veux dire.
0: Non, il y a une souplesse, ouais. Hop, hop, ça, tac.
2: Et le top horaire, il est à 6h59, on lance le truc, mais il y a un speak et le top horaire tombe à 7h, on est d'accord. C'est pas un top horaire de 6h59. J'ai pas entendu le top horaire encore.
0: Si, si.
2: Ah si, c'est genre pays 5, en bas, mais il est 6h59.
0: Tu peux dire il est 7h, je pense que personne... On débute cette émission, c'est juste pour que l'info soit vraiment à 7h en fait, tu vois.
2: D'accord, c'est pas il y a pas une voix qui dit, machin, c'est juste un jingle.
0: Oui, c'est un jingle.
1: C'est toi qui dois dire, là.
0: Exactement. Voilà, je te laisse.
1: Tu peux même faire l'horloge parlante au troisième top.
0: Donc là, c'est juste, voilà, j'ai fait ma bonne nouvelle, tu me remercies, et puis tu dis Aline nous a rejoint en studio.
1: Pour les infos, du coup, c'est ça.
0: Pas pour les infos. Elle va parler de son émission qui arrive.
1: Ah, Aline, c'est celle qui fait.
2: Moi, j'ai une bonne commande.
1: Putain, mais moi, je connais pas les. Ok.
0: Ça viendra avec.
1: Ok. Donc là, c'est la séquence.
0: Oui, là, on est toujours dans cette séquence.
1: Mais attends. Ah, ok, séquence, et donc il y a les pubs. Ah oui, alors c'est ça, avant les pubs.
0: Avant les pubs.
1: Parce qu'ici, j'ai pas de pub. Hein. Ah oui, ça va, j'ai des pubs. Ça va. Merci beaucoup pour cette information. Elle vient de rentrer ici en studio, c'est Aline. Bonjour Aline.
2: Bonjour.
1: Voilà. Ah ben, il y aura du boucan là, si j'ai bien compris.
2: Eh ben oui, parce qu'aujourd'hui, on va faire plein de bruit toute la journée. On va parler de la culture à Bruxelles et tout ça, et on va bien s'amuser.
1: Bon, ben, augmenter le volume. C'est boucan, c'est tout de suite. On se dit à demain.
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1: Bonjour à tous, je suis ravi de vous accueillir ici sur BX1. Je reçois déjà des SMS de félicitations. Merci à tous d'être ici. Vous êtes en DAB+, partout en Wallonie et à Bruxelles. Dans un instant, le journal de Marie Charette. Mais avant ça, il est 7h.
2: Et alors ? T'as appuyé sur Next sur la console, ouais, normalement il ne fonctionne pas.
1: Ah.
2: Donc il faut appuyer sur...
1: D'accord. C'est une bonne chose.
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1: Hop, et donc ça doit être là. Ah non, ça c'est pas le on, c'est le là. 1, 2, 3, 4, c'est toi ici, c'est là.
2: ça va venir.
1: Salut Marie Charette, comment ça va?
2: Très bien, et toi Jules?
1: Ça va très bien.
2: Moi, je commence à faire mes petits titres pendant 3 minutes, et pendant ce temps-là, tu peux regarder ce qui se passe.
1: Ah oui, attends, je t'entends pas du tout parce que j'ai le casque sur les oreilles.
2: Tu peux voir dans la conduite ce qui se passe, un peu écouter distraitement ce que je dis, mais te focus sur la suite de ton émission.
1: Voilà,
2: et
1: donc...
2: tu as 3 minutes de titres à peu de choses près pour planifier la suite et comprendre ce qui suit.
1: Et voilà, donc Marie Charette nous présente le journal de 7h. T'es là, donc tu fais ton truc, c'est ça. Et là, donc j'ai 3 minutes pour voir ce qui se passe après. Donc, ce qui se passe après, c'est... Elle est où le curseur? Il est là. Bing. On est là. Ici. Jingle se lance, le topage jingle se lance depuis Zeta. Donc ça, on vient de le lancer, c'est ça. Tac, tac, tac, tac, tac, tac. OK.
2: Moi, j'ai la conduite Automator Qs devant moi. Donc, tu as quel item?
1: Bon, là, je vais arriver à l'item 2, puisque de toute façon, il faut que je...
2: Non, l'item 2, tu l'as déjà fait.
1: Ah, et comment ça se fait que... Alors...
2: L'item 2, c'est ton premier speak, c'est...
1: Ah oui, partie 1, 7, 8 heures. Ok, il est là. Bim, bam, bam, bam, jingle flash. On a lancé depuis Zeta. Prompteur, player,
2: le
1: vidéo.
2: Le player, ça, il faut l'enlever. Je ne comprends pas pourquoi il est là. Je vais tout de suite. Hop.
1: Ah.
2: Ouais,
1: il est là. Il est plus là. Info, donc, hop. Merci, Marie Charette. Eh bien, merci, Marie Charette. On vous retrouve à 8 heures. Pour un nouveau flash information. Et ben pour le moment, il est temps de
0: info,
1: se renseigner.
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1: Alors il va faire très très beau aujourd'hui puisque c'est une journée magnifique typiquement bruxelloise, donc assez peu de pluie. Assez peu de pluie et puis évidemment un trafic tout à fait fluide comme d'habitude,

notamment à l'entrée du ring. Sur Grand Bigard, eh bien, c'est l'enfer. Vers Zaventem, c'est pareil. Tout va donc pour le mieux. Et là, maintenant, eh bien, on va écouter de la musique, si je ne m'abuse. Non. Il s'agit de Jean-Louis Aubert. C'est Nangsu Sangu.

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1: Salut Fanny, vous êtes de retour, vous êtes avec nous évidemment pendant toute l'émission. C'est le moment de votre revue de presse. Qu'est-ce qui se passe à Bruxelles ?
2: Bonjour Denis, déjà je suis ravi de voir que mon micro est ouvert et que tout Bruxelles peut entendre ma revue de presse. Voilà, le Ciné Télé-Revue dit ceci, le Paris Match dit cela. C'est des informations contradictoires, donc on ne sait plus quoi penser. Et je te laisse regarder un petit peu ce qui suit l'émission et tu peux me dire quand tu es prêt. Là, c'est censé durer aussi 3 minutes, donc tu as le temps de voir la suite.
1: Exact. Donc, bah écoutez, Fanny, c'est formidable votre revue de presse, honnêtement. C'est probablement la meilleure revue de presse que j'ai entendue peut-être pas de l'année, mais sûrement de ma vie, en tout cas. Une revue de presse donc qui dure 3 minutes, on vient de le dire. Hein, on a parlé des trottinettes à Bruxelles qui vont remplacer petit à petit les autobus. Hein, ça, c'est prévu, avec un chauffeur par trottinette. Et puis, évidemment, on n'oublie pas, Fanny, de rappeler l'invité de 7h50 qui se trouve être, eh bien, écoutez, comme d'habitude, Ahmed Laouèche, puisque c'est à chaque fois lui qu'on invite tous les jours depuis le début de la semaine. Ahmed Laouèche sera l'invité de Michel Gaillère à 7h50. Pour l'heure, eh ben, on va écouter.
2: Pas 7h50, hein. Ça c'est
1: 8h15. Ah oui, putain. Alors là, c'est marqué 7h50.
2: Ouais, mais alors c'est pas le même invité.
1: Ah oui, non, alors c'est pas l'invité de Michel Gaillère, ça. Alors ça, l'invité de.
2: J'y ai plus pensé. Ouais. C'est peut-être Fanny qui annonce en fait son propre invité.
1: Mais alors Fanny, c'est qui votre invité de 7h50 alors?
2: Comme pour Michel Gaillère, Ahmed Laouèche.
1: Oh, bah si c'est radio Ahmed
2: Laouèche. Ahmed Laouèche a beaucoup de choses à dire.
1: Ça, c'est formidable. Et bien, vous savez ce qu'on va faire? On va d'abord écouter un petit morceau de musique et je vous invite à écouter ce. Tiens, c'est bizarre, pourquoi il n'y a pas de morceau de musique ici? Ah, si, c'est une maison, Louis Barrault. Ah oui, c'est là. Revue de presse. Parce que le spot bloc, il est en surligné aussi, et donc j'ai cru qu'on était là, je me disais, tiens, qu'est-ce que c'est que ce truc? C'est la pub. Donc, merci Fanny pour ce teasing sur votre invité de 7h50. Pour le moment, on va attendre encore un petit peu, juste avant, on va se retrouver, on va retrouver l'extrait de l'émission. Bonsoir de Fabrice Grosfilet, mais avant de ça, on va écouter Une Maison.

0: trucs qui servent et on doit chercher. Nan, nan.
1: Je vais me
0: Ça,
1: permettre
0: c'est
1: de
0: le
1: te dire un
0: repère.
1: truc. Je fais des choses, hein, un
0: Oh ouais.
1: instant. Ça, on va le mettre ici. Ça, on va le dégager. Donc, ça ressemble un peu à ça. Et du coup, maintenant, hop, tu peux réajuster celui-là un peu plus comme indépendamment de ça, tu vois. Mais le
0: Ouais.
1: problème, c'est que maintenant, on voit plus trop
0: C'est ça,
1: regarder
0: c'est pour
1: dessus.
0: ça que je proposais de passer ça là et ça là.
1: Ok.
0: Parce que ça là, on peut. Ça, on a besoin que ça qu'il y ait beaucoup de vues là-dessus. Ça, c'est pour l'édition, le log. Tu vois ce
1: Toi,
0: que
1: c'est
0: je veux
1: ça que
0: dire?
1: tu veux faire.
0: Ben, si on peut lire les noms en entier, c'est bien, oui. Tu vois, regarde.
1: Mais le problème, c'est une question de taille, tu vois, de nouveau ici, tu peux faire comme ça, mais...
0: Ben, si on le met la même taille qu'avant, déjà.
1: Voilà, donc à peu près au milieu, comme ça.
0: Ouais, il est déjà beaucoup plus.
1: Bah, a priori, ça devrait pouvoir être faisable. Parce que moi, je t'avoue que depuis le début, je vous le montre avec ce
2: Ouais, moi je l'ai dans la
1: format-là,
2: tête
1: donc...
2: aussi, cette configuration.
0: Ouais, mais
1: Bon,
0: bon, tu vois,
1: bah
0: je vais
1: voilà.
0: l'avoir tous les jours.
1: Mais là, tu l'as remonté. La perso,
2: Ou
1: ça
2: alors tu
1: va,
2: fais ta
1: non?
2: propre config.
0: La
2: Hein.
0: fille du miroir. Toi, il y a ce truc qui est un peu absurde là sur le côté. Là.
1: Mais
0: Il n'y a rien
1: ça, on
0: dessous.
1: peut pas
0: Non,
1: mettre
0: non,
1: là,
0: non, non,
1: c'est
0: non, bien
1: l'heure,
0: sûr,
1: hein,
0: mais.
1: mais c'est vrai que ce serait bien si on pouvait l'enlever, mais ça, je ne pense pas que ce soit possible. Show height selected? Non.
0: Ok,
1: Donc,
0: bon.
1: malheureusement, ouais.
0: Ok.
1: Donc, tu me remercies pour ce
0: Donc, eh bien,
1: magnifique
0: donc, merci
1: discours.
0: Fanny. On a fait une belle revue de presse de 45 minutes. Je trouve que c'est assez formidable. Et maintenant, eh bien, on va écouter une maison de Louis Barrault. Et juste après. Paf, ok.

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3: Bonjour Fabrice.
4: Fabrice ne sera pas en studio.
3: Ah, d'accord, ok. Voici donc un extrait des morceaux, des moments choisis de Bonsoir Bruxelles, tout de suite, avec... D'accord, alors c'est depuis état, ça c'est ça, c'est ça. Attends, musique de... Émission lancée, prompteur, vidéo extrait, son jingle à lancer depuis état, player vidéo clip A, ok, player vidéo clip A, c'est là, bing, et donc là, ah oui, ok, donc ça, ça veut dire qu'il faut que je me la prépare à l'avance, bing.
5: Alright, so here we are, one of the elephants. Cool thing about these guys is that they have really, really, really long trunks. 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And that's pretty much all there is to say.

de la STIB est perturbé sur la ligne 6 puisqu'une personne a jeté sa bicyclette sur les voies et que donc elle est à l'arrêt. De nous informer évidemment dès que nous avons les informations sur la reprise du trafic. Bing, ici c'était pas sur le bon truc. Hop, bang. Là j'ai lancé le prochain truc.

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1: Salut Fanny, eh bien c'est le moment d'écouter un peu de sport. Qu'est-ce que vous nous avez préparé pour aujourd'hui? Bing, bang, bang.
2: Mon collègue Denis m'a appris aujourd'hui qu'il y avait eu un match entre l'Union Saint-Gilloise et je ne sais plus quelle autre équipe. Il y avait eu 18 goals, un record en Belgique.
1: Extraordinaire ça.
2: Oui.
1: C'est normal que je ne vous entende pas, Fanny, hein, c'est
2: oui,
1: ça sinon, oui, ok, c'est tout à fait. Oui, voilà, oui. Voilà.
2: Encore notre gros micro qui n'a pas encore été modifié, donc pour le moment, vous ne m'entendez pas. Mais c'est normal.
1: Ok, très bien, merci Fanny. On vous retrouve dans quelques instants pour probablement quelque chose, mais je ne sais pas encore ce que c'est, évidemment, puisque je ne connais pas la conduite. En attendant, on va écouter Ma mère, c'est mon père, de Yasmine.

Yasmine, une artiste de la Fédération Wallonie-Bruxelles, qu'on a reçue ici déjà à plusieurs reprises dans les émissions l'année dernière sur BX1. Vous avez pu la voir notamment dans l'émission qui s'appelle Boucan maintenant, qui est animée par Aline et qu'on va retrouver tout à l'heure aux alentours de, de 9h moins le quart. Une artiste qu'on va retrouver bientôt et qui sera en concert à la baie pour le festival La Baie, c'est bien. Voilà, c'est un nouveau festival que je viens d'inventer et qui va faire du bruit. Ça, je peux vous le dire. Donc là, j'ai lancé, c'est pas parti. Si, il y a une musique qui part.

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1: Fanny, on se retrouve pour les titres de 7h30. Vous êtes toujours sur BX1. Fanny, c'est à vous.
2: Ben merci. J'ai vu que mon micro était ouvert, donc c'est excellent. Et je fais mes titres pendant 2 minutes, je pense. L'actualité principale de Bruxelles en ce moment. Et je peux t'expliquer encore un petit truc, c'est que là, tu m'as dit, il n'y a pas de jingle pour l'infoservice.
1: Ouais.
2: On peut... Voilà. Il n'y a pas le jingle, ok. Qu'est-ce que tu fais? S'il manque un jingle pour une raison X ou Y, comment tu peux faire pour retomber sur tes potes? Si tu veux un jingle.
1: Si je veux un jingle, je mets un jingle ici. Je peux faire comme ça ici. Et ouais, faut aujourd'hui, interview, revue de presse, la bonne nouvelle.
2: Il y en a des neutres hein, que tu peux utiliser.
3: Tu prends le premier, il est blanc et premier.
1: Voilà, tu vois, une info, quoi. Celui-là, quoi. Ah, un truc comme ça, tu veux dire?
2: Voilà.
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2: Donc si tu regardes celui que tu viens de glisser dans les logs...
1: Je ne l'ai pas glissé, je l'ai joué depuis le... Je l'ai juste joué là.
2: Tu peux le faire comme ça. Ah
1: ouais, ouais.
2: Comme tu veux.
1: Okay. Comme ça, je touche à rien, tu vois. Et je dis, ok, attends. Je peux intervenir...
2: Alors, c'est très bien. Mais je peux te dire que si tu glisses quelque chose dans ta conduite, c'est quelle raison X ou Y, par défaut, c'est chaîné. Donc il faut penser à mettre un stop s'il faut que ce soit stop.
1: Bien sûr. Ok. Merci Fanny pour ces 2 minutes de titre. On va faire un petit tour du côté d'InfoService.
0: Jules Bernard Leblond.
1: Eh oui, c'est moi, Jules Bernard Leblond. Et figurez-vous que notre ami de la STIB vient de me rappeler et il m'a expliqué que le chauffeur de la tram du métro de la ligne 6 est parti avec le vélo et que donc... toujours pas débloqué, évidemment, puisque il n'y a plus le vélo sur la voie, mais en revanche, le pilote de la rame est parti. C'est bien dommage. Quelques instants pour vous dire quoi? Eh bien, qu'on va retrouver dans quelques instants de la très très bonne musique, mais pas encore. je sais pas où je vais être. Attends.
2: Non,
1: t'as 18, 17, un second, c'est pub. Ah oui, on se retrouve une page de pub, et puis ensuite, c'est quoi? Info écho. Oui, on retrouve l'info écho dans quelques instants, mais avant ça, une toute petite page de pub.
4: Et là, c'est un morceau qui part.

0: c'était Doriadé qu'on a écouté. Doriadé qu'on adore, hein, on se rappelle d'elle dans le dessin animé L'Exploratrice, et c'était formidable, on a passé de très très bons moments. Merci Doriadé, on était content de t'avoir ici sur BX1.
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0: La Minute Écho avec vous, Fanny. Alors, où est-ce qu'on en est au niveau du portefeuille européen ?
2: Eh bien, tout va mal, puisqu'il y a toujours la guerre en Ukraine et que l'argent européen part pour ça à fond de balle. Donc, les finances ne vont pas bien en Europe.
0: C'est-à-dire, expliquez-nous.
2: Bon, je n'ai pas une inspiration.
0: D'accord.
2: Année, donc, je vais encore papoter un petit peu, faire comme si. Je parlais de l'info éco, le temps de te donner 30 petites secondes pour essayer de comprendre où tu es dans la conduite et
0: écoutez,
2: faire bien les choses comme il faut.
0: Eh bien, je suis à deux doigts de lancer le zoom du reporter, mais il n'y a pas de jingle de zoom de reporter. Alors, et je trouve ça assez étrange. Est-ce qu'il existe
3: un zoom du reporter, je
0: crois.
3: Ouais, zoom du reporter. Mais je trouve ça qu'il y a un jingle vraiment zoom du reporter.
0: Il n'y a pas, d'accord.
3: Donc, okay. Tu vois que t'es trop haut, hein, ici, c'est plus bas, hein, là.
0: D'accord, ouais. Ok.
3: Si t'as un doute, comme l'a dit
0: ouais, Vinny, la petite maison.
3: Donc là, t'as marqué Zoom du reporter. Le seul truc que j'ai oublié de faire, c'est de mettre un faux Zoom du reporter ici. Et comme je l'ai glissé, tu vois qu'il est chaîné, je dois le mettre en stop. Donc voilà. Là, t'as tout ce qu'il te faut pour faire le Zoom du reporter.
0: Donc c'était la Minute Écho. Ok, la Minute Écho, le Zoom du reporter, Fanny, maintenant. Ok. Donc ça. On a fait le zoom du reporter. Ah oui, le zoom du reporter.
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2: Et là, typiquement, tu dis un truc du style. Alors, Fanny, de quoi va nous parler le zoom du reporter aujourd'hui ?
0: Ouais, c'est
2: Fanny...
0: qui ? Ouais, c'est elle qui annonce qui c'est et tout ça, machin.
2: Ouais, c'est ça.
0: Ok, d'accord.
2: Et du coup, bah voilà, je dis, bah voilà, c'est Arnaud Gabriel, notre rédacteur chef, qui a décidé de revenir. En tant que journaliste pour ce zoom du reporter, bah, je vous propose d'écouter ce reportage.
0: Là, eh bien, écoutez, c'est formidable. On le lance immédiatement puisqu'on le lance depuis le Zeta. Clac.
4: Il n'y a pas grand monde sur les quais de la station Seguem. Ce n'est pas la plus fréquentée, mais c'est certainement l'une des mieux décorées. Deux fresques de 100 mètres de long ornent les murs qui longent les quais. Des représentations de billes de toutes les tailles et les couleurs. Pour les voyageurs, ces œuvres aiguaient un peu leur trajet.
5: Je m'en suis pas rendu compte parce que je ne voyage pas beaucoup avec le métro. Mais effectivement, maintenant que vous le dites, je vois que ça, c'est mieux.
6: C'est plus joli, ça fait un peu de... Ça fait revivre un peu le métro. Et voilà, les murs sont plus chouettes, donc c'est bien.
4: Outre les fresques, Haussegem a aussi connu une modernisation des infrastructures. Tout cela fait partie du programme Refresh, dont l'objectif est de réaliser de petits travaux pour améliorer les différentes stations. Camille Thierry, porte-parole de Bruxelles Mobilité.
7: L'idée, c'est vraiment, en un court laps de temps, de concentrer toute une série de petites améliorations dans chaque station qui permettent vraiment de donner un ressenti de coup de neuf, de coup de frais pour les usagers et une amélioration vraiment de la vie dans la station, que ce soit en termes de l'ambiance, de l'éclairage, de la signalétique, de l'accessibilité.
4: Le programme existe depuis 2023 et s'étend à d'autres stations. Cette année, les travaux se termineront à Diamant, Stockel et ici à Malbec, où un nouvel ascenseur est en train d'être installé.
7: On essaye d'avancer le plus vite possible pour déjà avoir une station qui aura bien meilleure allure d'ici le 22 mars et la commémoration des attentats. Il y a notamment le renouvellement des deux ascenseurs. On modifie aussi

0: aussi l'accès ici au niveau de la chaussée d'Etterbeek et des bus avec la modification des portillons d'accès. On refait aussi les revêtements muraux. Donc toute une série de petites interventions.
1: Les prochaines rénovations concernent les stations de métro Delta et Hermann de Brou. Elles devraient débuter cette année.
2: Le zoom du reporter, c'est tous les jours à 7h31. 36,
3: c'est 36, c'est 7h36 tous les jours, voilà.
2: Une petite page de pub et on écoute Tsar B juste après.
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1: Et c'est le moment de faire un petit tour du côté de la rame de ce métro de la ligne 6 qui a été bloqué par une bicyclette qui a été volée ensuite par le conducteur du métro. Le conducteur Jean-Louis, que nous aurons tout à l'heure en duplex, n'est-ce pas, qui est fort gentil. Et sa sœur est arrivée pour conduire, effectivement, dès maintenant, parce qu'elle a aussi le permis pour conduire le métro, n'est-ce pas. Elle a son permis de métro. Et donc, elle peut désormais faire à nouveau marcher la ligne 6. Nous sommes tous ravis. Tout va bien ici pour le trafic. Dans un instant, on va écouter à nouveau de la musique, c'est-à-dire un morceau qui s'appelle Silencieux. Et c'est Tsar B qui chante ça. Je ne le connais pas, mais je suppose qu'il a des origines russes. C'est ce que je ne lui souhaite pas, en tout cas. Tsar B, dans un instant. C'était même tout de suite.

0: C'était de Sarbé.
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0: J'ai parlé
1: dans Bruxelles Breakfast.
0: Dans Bruxelles Breakfast, évidemment. J'ai parlé sur le jingle. Fanny, vous recevez aujourd'hui Denis Lagasse. Denis Lagasse qui est devenu à la place d'Ahmed Laouej, président du Parti Socialiste, et qui donc sera ça. Bonjour, monsieur Lagasse. Ah, pardon, je n'ai pas allumé votre micro. Un petit instant. Voilà, ça y est. Non, c'est pas le bon. C'est celui-là. Voilà. Ah, monsieur Lagasse, ça y est, on vous entend. Ah, on vous emporte à vous.
2: J'ai besoin d'écouter Fanny. Je prends la parole et voilà, je fais partie du PS, je suis le nouveau patron. De l'argent, vous en voulez, vous en aurez. Voilà.
0: Ça, c'est formidable, ça. De l'argent, j'en aurais, vous avez dit ?
2: Oui.
0: Qu'est-ce que je suis content. Merci, Denis Lagasse. On vous souhaite bon vent pour la suite. Et puis, bah, écoutez, on vous souhaite de gagner les élections, tout ça. Et puis, n'oubliez pas, hein, on s'appelle hors antenne. Comme de bien entendu. Fanny, qui est-ce que nous allons recevoir à 8h15 comme invité ?
3: Alors, ce ne sera pas moi, ce sera Michel Guillard

0: Bien sûr, je sais que c'est Michel Gaillard.
1: Ce sera Ahmed Lawej, ancien président du PS qui...
0: Qui était remplacé.
1: Qui a été remplacé par notre invité actuel et qui va du coup beaucoup s'en plaindre dans 25 minutes.
0: Eh bien, dans 25 minutes, on retrouve donc Ahmed Lawej, l'ancien président du Parti Socialiste. On va arriver tout doucement sur le journal de 8 heures. Mais avant ça, une petite page de publicité. Page de publicité, nom de Dieu.
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0: Ah, attends, c'est Fanny, elle est où? Elle est là. Journaliste.
1: Non.
0: Non, elle est là? C'est... Ah oui, ouais, non, ah non, c'est pas elle. Non, elle est là.
1: C'est la journaliste.
0: Ouais, c'est ça. Elle est là, la journaliste. Et évidemment, hop là. C'est le player 1 que je dégage ou c'est le player 2? C'est le player 2 que je dégage.
1: Non, le 1.
0: Non, c'est le 2, c'est le bête que je dégage.
1: Ah ouais, c'est le 2.
0: Ok, alors, hop. Merci Aline. Voilà, tac. Ni gnou gnou, ni gna gna, ni gnou gnou.

Arrête, Marie Charette, vous allez aussi nous parler de la sécheresse qui est prévue au mois d'octobre. Attention, préparez-vous.

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0: Du lundi au vendredi.
1: Ah non, putain, c'est là-dessus.
2: Vous cherchez une école.
3: Ouais. Et là, typiquement, tu vois, t'as lancé des trucs par accident.
1: Ouais.
3: Donc, qu'est-ce que je voudrais que tu fasses, moi, c'est que tu reviennes sur le jingle qui conclut le journal.
1: Ok.
3: Donc, l'infoservice, dans Zetup.
4: Allô.
1: Ok.
3: Donc, tu vois qu'elle a lancé par accident. Ouais. Utilise le Synchronize Selection pour revenir.
1: Alors, hop là, ça doit être celui-là. Bing, bang, bang.
4: Ah oui,
1: ok,
4: oui.
1: Paf, hop.
4: Attendez, en fait, ouais.
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3: Pourquoi tu l'as lancé là ?
1: Hein ?
3: Pourquoi tu l'as lancé ?
1: Oui.
3: Pourquoi ?
1: Je sais pas, c'est pas ce que tu viens de me dire de faire.
3: T'as fait le Synchronize to Selection ?
1: Oui.
3: Mais juste, fais juste ça et le lance pas parce que c'est un jingle qui s'est passé après le journal.
1: Ah oui, d'accord, ok.
3: J'ai là, on va s'imaginer que t'as lancé le top horaire et qu'on va faire le journal.
1: Ben évidemment, attends. Voilà, il faut qu'on revienne à la sortie de l'invité de 7h50 parce que c'est, pour moi c'est complètement flou là.
3: Ouais, tu peux le faire. Ouais.
1: Jingle blanc, musée du tram, breakfast, ça, on ne sait pas où c'est, ça, c'est où l'heure ici.
3: Attends. Bah oui, formation.
1: 8h. Ah voilà, 7h58. Il n'y a pas d'heure avant. Putain, j'ai des 14. Avant 7h58, ça me dit 14h22, 14h22,
3: ouais,
1: 14h17.
3: Parce que quand tu joues, il te met l'heure à laquelle ça a été joué, alors que quand tu ne l'as pas encore joué, c'est l'heure théorique à laquelle ça s'est passé.
1: Oh putain.
3: Mais ça, d'accord. Mais ça forcément, quand ce sera en direct, eh ben, ce sera la bonne heure, tu vois.
1: D'accord.
3: C'est juste que pour la formation, là, ça, c'est comme ça. Donc.
1: Silencieux. Là, c'était la musique.
3: Ouais, et après, il y a un top horaire ? Non.
1: Après la musique, c'est chaîne avec Exact Time Marker, 7h50.
3: Donc ça, c'est...
1: Macro boucle musée du tram. OK.
3: Et ça doit être... Il y a, j'imagine, un jingle.
1: Et ça, ici, 6 secondes, ça, c'est l'invité de 7h50.
3: Et après ça, il y a le bloc spot pub.
1: Putain. Ça va pas du tout, du tout, du tout. Pas du tout, du tout. 7h50, invité.
3: Ouais.
1: Instruction, machin. 7h50 à lancer depuis Zeta. Et celui-là, on le lance ici. Alors, il n'y a pas de jingle qui s'appelle jingle invité 7h50 ici.
3: Non, il n'y en a pas un jingle incité. Non.
1: D'accord. Donc pourquoi on marque OK.
3: Alors l'idée qu'il y a dans la conduite automator, c'est que quand il y a marqué jingle émission, ça veut dire que c'est un jingle neutre. Mais par contre, quand il y a marqué pour l'info écho, par exemple, là il y a marqué juste jingle. Donc quand il y a marqué jingle émission, ça veut dire qu'on lance un jingle neutre, un truc genre Brussels Breakfast avec Jules Leblond sur BX1. Mais quand il y a marqué juste jingle, ça veut dire qu'a priori, il y a un jingle vraiment info-écho, quoi.
1: D'accord, et là, c'est marqué jingle 7h50.
3: Donc, ça veut dire que c'est...
1: Il y a un jingle spécial.
3: T'as complètement raison. Voilà, est-ce qu'il y a un jingle spécial ?
1: Alors, est-ce que j'ai un jingle spécial ? Revue de presse, 7h01, il n'y a pas marqué 7h05. Ah, 8, regarde, interview 8h15.
3: Oui, mais
1: 8h15. 8h15.
3: Non, mais là, c'est celle de 7h50.
1: Bien sûr, mais je veux dire, s'il y en a une à 8h15, il y en a peut-être un à 7h50. Non.
3: Bon, je peux regarder, mais je pense pas.
1: Hé hé.
3: Non. Voilà, c'est vite répondu.
1: D'accord, la question, elle est vite répondue.
3: Mais du coup, je vais le modifier dans la conduite.
1: Bon, faut que je trouve un moyen d'être sûr de savoir où je me trouve, ce qui n'est pas du tout le cas pour l'instant.

0: sais pas, avec la conduite, là, ouais, ça se fait.
1: Après,
0: là, on fait beaucoup de... Allez, de pauses, de... On va dans certains endroits dans la conduite, on va plus vite que durant l'émission normale, donc voilà. C'est normal que ce soit un peu plus chaud de suivre, mais... Moi, je pense que tu t'en sors plutôt bien, pour le moment, et... Mais c'est un peu...
2: Bah, disons qu'il faudrait que je puisse animer en même temps.
0: Ouais.
2: Ce que je ne peux pas faire, là, pour l'instant. Parce que je suis avec le fion serré comme ça. Ouais. Donc, voilà. Ok, donc là, on a lancé un jingle, on sait pas ce que c'est, mais on l'a lancé. Il est là, on va le relancer. On était comme

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1: Et oui, vous écoutez Bruxelles Breakfast, il est 7h50 et c'est le moment de retrouver l'invité de Fanny Rocher.
2: Bonjour Denis, mon micro est ouvert, est-ce que le micro de l'invité est ouvert ?
1: Bonjour, le micro est ouvert. Mais le micro est ouvert. Où est-ce que vous voulez vous installer, Denis ? Ah, vous allez vous installer, voilà. Merci, c'est très bien, Denis. On est ravis pour vous de tout ce qui vous arrive, parce que franchement, c'est formidable. D'un coup, vous étiez à la météo et d'un coup, boum, bombardé à la présidence du Parti Socialiste. Nous sommes vraiment ravis pour vous. Alors, petite intervention ici.
3: Comme ça, on fait comme s'il y avait de la pub. Hop. Voilà, hop, voilà. Il y a un bloc de pub. Tu fais comme s'il y avait la pub. Ah, la pub est là.
1: Ok, ça c'est formidable. Denis, écoutez, merci. Ah, Fanny, qui sera... non, c'est moi qui vais le dire d'ailleurs. Et Michel Gaillard, à 8h15, recevra aujourd'hui Ahmed Laouej, qui n'est donc plus président du PS et qui donc est un peu désappointé. Je crois qu'apparemment, il est déjà en train de trépigner

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2: Vous écoutez BX1, il est tout pile 8h. Et là, c'est là, nom de Dieu! Ah merde, c'est pas tactile celui-là. Putain, quelle tâche.
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2: Et on accueille Marie Charette. Bonjour Marie Charette. Attends, ton micro n'est pas ouvert. Attends, Marie Charette, elle est là. Marie Charette, elle est au micro numéro 1. Et Fanny, ici. Oui, parce que vous êtes toutes les deux, vous êtes toutes les deux, n'est-ce pas, ici. Pif, paf, pouf, paf, ok. Si ça, c'était les titres. Et je coupe El Tapitapo, qui est sur le player de toujours. Je baisse un petit peu. Paf. Comment ça se fait? Tiens, j'ai une question là pour toi. Là. Le tapis, il est là. Quand on le lance, il est là. Ah bah non, regarde, là, ça l'a pas coupé. Ok, non, non, alors donc ça va. Et Fanny et Marie Charette, ça discutaille, ça lance des sujets, ça, si, si, ça, ça, ça.
3: Léa, un journaliste sans plateau, tu sais qu'il doit offrir son micro, etc. Et on va s'imaginer, tu vois, que là, j'ai introduit le premier in, item 30. Donc là, j'ai pas mis de texte,
4: mais
3: je vais
4: écrire
3: avec un petit texte.
4: Ce truc-là, il faudra quand même s'exercer. Hein.
3: Pardon ?
4: Avec un vrai.
2: La VUX, ouais.
4: VUX, ou...
2: On verra après ça, non ?
3: Ouais. Donc, je suppose que tu vois mon texte dans le.
2: Oui, blablabla, dernier mot, bras de fer.
3: Donc voilà. En gros, je vais blablater, mon dernier mot, ce sera bras de fer.
2: Parfait.
3: Et à ce moment-là, tu sais qu'il faut lancer la vidéo.
2: Exactement.
3: Je dis blablabla, je parle de mon reportage qui se termine par le mot bras de fer.
2: Ok, c'est parti. Il faut que je coupe les micros là.
3: Ah, alors. Qui était avant. Je peux interrompre ?
2: Ah, pardon.
3: Non, pas de souci. Un petit refresh s'impose. Si je fais refresh, c'est plus la même vidéo, j'imagine. Ouais.
2: Non,
3: en fait ça va. C'est... Ah oui, non, c'est dans le plateau. Alors, ça c'est un truc que j'avais montré à Denis.
2: Ok.
3: Je fais juste un tout petit truc que j'aime bien.
2: Ok.
3: Parce que Denis m'avait demandé, oui, comment je sais que la vidéo que je vois ici, je dois pas la lancer pendant le plateau du journaliste. Tu vois ? Ça c'était sa question. Je ne sais pas si tu vois ou pas, si tu comprends l'idée. Denis m'avait demandé, oui, si le journaliste qui fait un plateau, il a peut-être aussi une vidéo pour accompagner. C'était ça, tu m'avais posé cette question,
4: je ne sais plus très bien.
2: Bah, à ce moment-là, la vidéo, elle est sous l'onglet plateau, là.
3: Exactement.
2: Et puis voilà,
3: mais du coup,
2: c'est lui qui la met.
3: Oui, mais du coup, en fait, ce que tu as fait, c'est que tu n'as pas lancé la bonne vidéo. Du coup, tu as lancé celle qui était sous plateau et pas celle qui était sous le in.
2: Ah, ben oui, mais moi, parce que si on me dit que c'est si la conduite, c'est qu'il y a un truc ici, moi, je lance le truc d'après.
3: Okay. Ah, alors, on recommence et on fait comme si c'était comme ça. Si c'est comme ça que c'est censé être.
2: Attends. C'est-à-dire qu'il peut y avoir des trucs dans la conduite qu'on ne va pas jouer ?
3: Non. En fait, j'avais oublié que quand j'étais avec. De lui hier, il m'avait demandé, oui, dans l'item 29, là, il y a un plateau.
2: Ok.
3: Et ça peut arriver que le journaliste qui fait son plateau, il y a deux options. Soit
2: ça
3: il ne fait que parler.
2: Ouais.
3: Soit il parle, mais il y a aussi un petit extrait vidéo pour accompagner son intervention.
2: Avec plaisir.
3: Voilà. Et du coup, Denis m'avait demandé comment je sais que la vidéo que je vois apparaître dans l'item 30. C'est la vidéo du plateau ou est-ce que c'est la vidéo d'un sujet d'après ?
2: D'accord.
3: Et du coup, j'avais expliqué à Denis qu'a priori, si le journaliste fait bien son travail, il est censé mettre la vidéo. Regarde, je vais le faire en direct pour toi.
2: dans

0: son onglet plateau.
1: Dans son onglet plateau, je vais arrêter.
0: Voilà.
1: Bloc player vidéo. Voilà.
0: Voilà.
1: J'ai vu le truc arriver.
0: Voilà, il est arrivé. Ok.
1: Et là, il est censé mettre sa vidéo là.
0: Ok.
1: Du coup, a priori, si j'enlève ce bloc, s'il n'y a pas de vidéo, alors ça veut dire que dans le plateau, c'est que du texte.
0: Et voilà. Il chatch.
1: Dans l'item 30, bah, c'est vraiment un sujet à part qui sera introduit par Marie Charette. C'est plus clair ?
0: Et son dernier mot, c'est bras de fer.
1: Voilà.
0: Voilà. Ah, moi, je suis pas compliqué. Si je vois marqué dernier mot bras de fer et que j'entends bras de fer, j'envoie le truc.
1: Oui, c'est ça.
0: Voilà. Donc.
1: Mais du coup, cette fois-ci, il lance la bonne vidéo, quoi. Je
0: la barre de fer.
1: Oui, je dis, voilà, bras de fer.
2: Attends, mais moi. Dans cette école primaire et maternelle, le.
0: Non, mais en fait, il y a pas. Ici, il y avait pas l'item plateau. Il y avait pas le plateau ici. Et donc, tu pouvais pas savoir si. La vidéo ici était dans le plateau ou bien dans l'autre partie du journal. Mais en réalité, le problème, il se pose pas vraiment. À partir du moment où tu as une vidéo dans la conduite.
3: Parfois, il peut y avoir son blabla de journaliste et que de l'image. En off, non ?
1: Non, des off, on fait jamais ça en audio.
3: Okay.
1: Ça n'a pas beaucoup de sens puisque.
0: Non
3: mais c'est pour la télé parfois. Pour rajouter.
1: Ouais, mais non, on fait pas des off. Non, ça on fait pas.
0: Donc voilà. Après, il y a une vidéo, il y a un mot-clé. Quand le mot-clé arrive, on lance la vidéo, voilà. Puis c'est tout.
3: Et donc, il faut regarder toujours là, dernier mot. Quoi.
0: Ah bah là c'est hyper important ici.
1: Il faut écrire littéralement son texte.
0: Ouais.
1: Ah, on aura à chaque fois son texte.
0: Oui, complet.
1: Texte, si, ouais,
0: le texte en général est complet là. Enfin, c'est comme ça que ça se passait. Sur Bell et sur Alerte TB, je sais pas, parce que j'avais pas accès à ça, mais sur Bell, oui, il y avait tout le texte des journalistes là, avec les relances, avec les trucs.
1: Tu faisais la technique aussi
0: pas ? Non, je faisais pas la technique, non, j'ai jamais fait la technique moi. J'ai fait du son pendant 15 ans, mais j'ai jamais fait de la régie ici. Donc là, voilà, item 30.
2: Dans cette école primaire et maternelle, l'or est au dernier préparatif. Certaines fournitures scolaires sont encore dans les caisses, dans l'attente d'être dispatchées. Mais cette année, il a fallu s'adapter pour l'achat du matériel.
4: On a dû trouver des solutions pour quand même acheter du matériel pour nos élèves. Donc on a acheté moins, mais aussi on a acheté en essayant de trouver du matériel bon marché. Souvent au détriment de la qualité, parce que sinon c'était impossible de rester dans les budgets qui sont alloués par la Fédération Wallonie-Bruxelles.
2: Car cette rentrée, le principe de gratuité est étendu jusqu'à la 4e et 5e primaire. En revanche...
0: Merci Marie Charette. En bref, dans l'actu. Alors ça, c'est même pas à moi en plus, c'est Fanny. C'est Fanny ça en plus. Ça, c'est Fanny qui va le faire.
1: Donc là,
0: en bref, de l'actu.
1: Alors, Marie, en bref, que se passe-t-il en ce moment, avenue Charles Quint ? Et là, Marie fait son truc, et on va s'imaginer que là, je suis Marie, et que je dis mon dernier mot. Là, si tu vois qu'il y a virgule dans la conduite, tu sais qu'à la fin, tu es censé lancer cette virgule sonore.
0: Ok,

0: Voilà 20 ans que cet homme arpente et entretient le parc Josaphat de Schaarbeek, son parc puisqu'il en est le conservateur. Des canicules, il en a connu. Celle de 2026, il est particulièrement heureux de la voir s'achever doucement.
1: Franchement, le parc se porte bien, mais il y a le mais de la sécheresse qui fait qu'il y a certains arbres ou certaines zones qui souffrent de la sécheresse. Et en espérant, tu vois, que ça ne dure pas longtemps, sinon on va perdre beaucoup d'arbres remarquables.
0: Plus de 20 hectares de verdure au total, un îlot qui profite aux habitants et à la faune urbaine. Le conservateur connaît chaque mètre carré en surface et même plus.
1: La différence entre ce qu'on voit là, vert, et là, c'est le sol. C'est surtout le sol qui joue un rôle très important dans l'absorption de l'eau. Comme on a dit tout à l'heure, l'argileux, c'est compact, très difficile, mais ça retient. Et le sableux, ça va très vite. L'eau, le sableux ne retient pas l'eau, elle part vite.
0: Impossible de tout arroser, il faut compter sur la météo et le fait que les pluies reviennent en douceur. La preuve, avec cette petite expérience, facile à réaliser.
2: On a ici du gazon brûlé et de la terre très sèche après plusieurs semaines de canicule. Je vais verser dessus l'équivalent d'un demi-litre d'eau. Et

0: Et bing.
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2: Des nouvelles de trafic de la STIB, la ligne 6 est à nouveau en marche, on vous l'a dit tout à l'heure. Maintenant, c'est la ligne 4 qui ne fonctionne plus, elle est en marche arrière absolument, pour la journée. Hein, c'est prévu, c'est comme ça, donc les deux directions de la tram, du tram 4 fonctionnent dans le même sens, ce qui est assez étrange. Mais c'est comme ça que vous pourrez vous déplacer à Bruxelles aujourd'hui. La suite, tout de suite, eh bien, ce sera... qu'est-ce que c'est, ça, 8h12, info-service, j'ai pas eu le temps de regarder, évidemment, j'ai pas regardé.
3: C'est, là, c'est ce qu'il est en train de faire, 8h12,
2: info-service. Info-service, ça, c'est nous, machin. Item 38, une page de pub. L'invité de 8h15, c'est dans un instant, c'est juste après ça.
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2: Bonjour Michel, aujourd'hui vous recevez Ahmed Laouej.
6: Mais oui, bonjour Monsieur Laouej.

0: Merci, monsieur Laouège.
1: Monsieur Laouège, écoutez, vous savez, on a une traduction ici sur BX1. Eh bien, c'est de vous demander quel est votre morceau de musique favori. On va vous le passer rien que pour vous. Et je parie que c'est Bruxelles, je t'aime, de Angèle, qu'on n'a pas passé 700 000 fois, mais juste un peu plus. Tout de suite, votre musique préférée.
2: Je vais juste la mettre parce que
1: merci.
2: On n'a pas encore mis dans la conduite.
1: Merci, Ahmed.
2: Monsieur, je t'aime, voilà. Hop. Ça, c'est Michel qui s'en charge, hein, pas toi. Hein.
1: Oui, oui, bien sûr.
2: C'est, hop, voilà. Maintenant, maintenant, tu peux lancer. Monsieur, je t'aime. Le choix le plus connaisseur d'amateur de musique.
1: Merci, monsieur Laouège. On a...

0: poisson. Ah merde, non, je comprends pas.
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0: Ça, j'aurais dû le dire, j'aurais dû l'annoncer, et après le jingle, ou bien...
2: Ouais, tu baisses le volume.
0: Eh oui, bien sûr. Sur la tranche et... Alors, attends, donc là, si je veux revenir à ça, je reviens ici à mon flash info, à mon... Ah, mais mon truc qui vient d'être lu. Attends, c'est où, la maison? On est là, le flash info, ici. On va revenir à Bruxelles, je t'aime. Donc là, si je remets Bruxelles, je vais remettre Bruxelles, je t'aime là-haut. Clic droit, synchronize the selection. OK. Ok, c'est bon, on était sur Bruxelles.
3: On n'a

0: Et oui, c'est Angèle, évidemment, le morceau préféré de tout, de tout Bruxelles, évidemment, de tous les hommes politiques. Un petit peu de démagogie ne fait pas de mal. Merci, c'était Angèle, immédiatement, avec Fanny Rocher, le rappel des titres.
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0: Fanny, qu'est-ce qui se passe aujourd'hui ? C'est la fin de ces titres. Merci beaucoup, Fanny. On va écouter Condor qui nous interprète sa chanson Disorder. C'est un artiste qui nous vient directement de Molenbeek. On l'adore ici sur BX1. Condor, Disorder. Mais avant, un peu de pub.
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1: Une dose d'humour, c'est tout de suite sur BX1. On accueille Manu Sakias. C'est bien rigolo, Manu. C'est bien, dis donc. Qu'est-ce qu'on entend ? J'ai fait une connerie. Attends, j'ai donc fait une connerie.

0: C'est peut-être moi qui est foiré.
1: Tiens.
0: Attends, est-ce qu'on va voir Arnaud tout de suite? Parce que est-ce qu'il est là? Non.
2: Il est occupé aussi, il y a beaucoup Arnaud. Pour le
0: moment. Ah oui, je me doute. C'est Bruxelles Breakfast.
2: Ouais. J'ai essayé d'ajouter de voir si c'était possible. Moi, j'ai pas l'impression. Mais...
0: Tu vois, moi, il faut que je puisse me faire mes notes dans le truc. Sûr, sinon, en fait, j'ai.
3: Ton mail,
0: BX1 ? Ouais, JBE.
2: Non, on est bien d'accord qu'il faut que ce soit fait le plus vite possible.

0: Ok.
1: Donc là, je t'ai remis à la musique qui sera après la dose du monstre.
2: Et je confirme, je veux pas t'ajouter parce qu'on a passé de licence. Et pour ça, il faut que...
1: Arnaud achète.
3: Très vite.
0: Ah ouais.
1: Dès que si je le vois, parce que j'ai une...
0: Je
1: vais tout de suite lui en parler.
2: Thierry étant le technicien qui est en charge de ça, donc si Arnaud pose la question, comment, machin...
1: Je le renvoie vers Thierry.
2: Ok, ça va.
1: Allez, okay. Continuons.
0: Bon, ça c'est bien. Donc,
1: finissons cette émission, on est en proche de la fin.
0: Putain, ouais, nom de Dieu. Alors là, donc 8h38 normalement, vu que c'est la dose d'humour. Voilà. Dose d'humour, 8h38, il était 45. Ici, 8h41. Il y avait une musique, c'est ça? Ah oui, c'était ça?
1: Oui, j'étais remis sur la musique qui suit la dose d'humour. C'est ça qui s'est lancé par accident.
0: Qui suit la dose d'humour ou qui précède la dose d'humour, t'étais?
1: Qui suit. Je pense que c'est celle qui suit. Que
0: j'ai vu. Musique 8.
1: Remonte un tout petit peu. Non, ici. Ouais, c'est celle qui suit. Ouais.
0: Là, la musique 8, c'est la musique qui est dans la musique 9, donc on est sur la musique 9. Ouais, item 47. Ouais. Donc, ah, merde. Je suis redescendu à l'item 0. Item 47.
1: Oui, Nicolas, il a passé la commande ou un truc pour les casques du studio, Kevin, ou pas du tout? Dans la liste des trucs, je vous ai envoyé un immense mail avec plein de points. Et un des points, c'était de mettre un casque à chaque poste.

0: Fred Gatta sur BX1. Et puis c'est bien la suite. C'est la chronique hebdo de 8h45, évidemment. On reçoit la chronique hebdo. Aujourd'hui, on va parler de sport avec Christophe. Bonjour Christophe.
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0: Bonjour Christophe. Alors, qu'est-ce qui s'est passé en sport ce week-end, Christophe? D'abord, je vais vous mettre votre micro, Christophe, parce que voilà. Enfin, je ne sais pas où vous êtes installé, mais voilà.
2: Peut-être ici.
0: Voilà, très bien. Écoutez, vous êtes bien.

0: Oh, je vous garde ici avec moi.
1: Il y a eu deux matchs de foot, il y a eu des goals incroyables. Je vous propose de regarder un court extrait. Il y a une vidéo dans l'automateur que tu peux lancer.
0: Hop là, et donc c'est bien là.
2: Armé de sa sonde, Mickaël s'apprête à analyser l'eau du canal de Bruxelles, un peu suspicieuse.
3: On voit qu'il y a un bloom de quelque chose. Hein. Il se passe une explosion de, voilà, sans doute d'algues vertes dans le canal.
2: Des algues remarquables en quantité ces derniers jours, une couleur verdâtre et même des poissons morts. Des images qui peuvent surprendre, mais rien d'inquiétant pour le gestionnaire du port. Le phénomène est naturel et difficile à contrer.
4: Plus l'eau est chaude, moins...
0: Merci Christophe. On vous retrouve la semaine prochaine pour la Minute Sport et puis aussi dans votre émission du soir. C'est le 16-9, je vois. Comment ?
1: Le 16-9 ?
0: Non, pas le 16-9, pas le 16-9,
1: non,
0: le 16-9.
1: Je sais pas, je suis pas au courant de la grille télé.
0: On vous retrouve en tout cas sur BX1.
1: D'accord,
0: ouais. À n'en pas douter.
1: Oui, ça c'est.
0: Merci Christophe, à demain. Tout de suite, on écoute un petit peu de musique. Je suppose que ça va être Wonder in the Void. Et c'est Condor, encore Condor, qui... ça fait deux fois qu'on l'écoute, mais on l'aime beaucoup. C'est ça qu'il faut dire.

Et voilà, c'est tout pour... Bah non, c'est tout pour moi. Non, pas du tout. C'est juste terminer ce petit speak qui devait avoir lieu à 8h50. Et c'est le cas. Immédiatement, on retrouve Eléa avec Brillé. Ah merde, c'est vrai, ça marche pas ici. Brillé.

0: Léa, elle est super, elle écrit brillé, sa chanson est tellement bien qu'elle est très très courte, et plus elle est courte, et mieux c'est. Et Léa, sur BX1.
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0: Non, c'est bon.
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0: J'ai cliqué alors que c'était enchaîné. Donc là, faut que je revienne ici.
2: En fait, la cloque, l'idée, c'est d'avoir plus d'espace pour le titre, etc. Et du coup, on voit mieux.
3: Juste le layout, il est fait d'une manière que la cloque est chiante.
2: J'avais compris. Et là, je me demandais une autre question. Est-ce que dans le module on air, il y a moyen de voir. Je sais pas comment on appelle ça. Je sais pas si tu te rappelles, Kevin, on a mis des espèces de. D'infos avec les titres des rubriques.
4: Je sais pas si c'est un nom particulier dans G-Selector. Ouais. Tu vois,
2: par exemple,
4: voilà.
2: En
4: minute
2: écho.
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1: C'était Eléa avec Brillé sur BX1.
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1: Et oui, on retrouve Fanny pour l'heure de la bonne nouvelle. Qu'est-ce qui se passe de si chouette aujourd'hui, Fanny? La bonne nouvelle, elle est là. On est sur l'item 52. Pim pam poum, instruction. Fanny Rocher, elle est là. Votre micro est bien monté, oui, bien sûr. Tac, tac, tac, tac, tac, tac. Salut Fanny, je vous dis à demain. Puis on accueille Aline. Salut Aline. Aline qui va se mettre là, je suppose.
3: À la place où se trouve Maximilien.
1: À la place où est Maximilien. 3, oui, c'est 3, oui, c'est ça. 3. Et le 3, il est là. Ah oui, le 3, il est là. Hop là. Tac. Alors, Aline, vous présentez cette nouvelle émission sur BX1 qui s'appelle Boucan.
3: Je dis encore le
1: vrai
3: sur
1: les boucans. Oui, oui. Mais c'est pas grave, c'est très très bien. Boucan, donc expliquez-nous qu'est-ce qui va se passer dans cette émission. Alors voilà, Ok, très bien. Eh bien, écoutez, on va. Eh bien, c'est tout doucement l'heure d'annoncer le journal. Il va être 9h dans quelques instants.
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3: Tu vas se familiariser avec l'outil et tout ça.
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1: Il était où le top horaire là? Il était où le top horaire là? Putain, je vois rien. Je regarde, mais je sais que je ne vais pas voir.
3: Alors déjà, je clique sur la maison pour retourner là où on est.
1: Exact.
3: Un peu plus haut. Il est ici. TH.
1: Ah oui, là, il est indiqué TH aussi.
3: Hop. Synchronous Solution.
1: Okay. Pourquoi il est arrivé ici? Mais alors, attends, putain. On était là, la bonne nouvelle, machin, tout ouais. Ça. Salut, au revoir.
3: Alors, normalement, il est censé y avoir un bloc de pub qui est probablement vide, si je dois le parier. Il m'a l'air vide.
1: Okay.
3: Donc là, tu vois, ici, il est censé y avoir une pub, mais le bloc est vide. Donc ça, je mentionnerai aussi. Et après, il y a ça, c'est pas censé être là. Ça, je vais dégager. C'est pas censé être un flash info. Donc ça, vraiment, tu fais comme si c'était pas là. C'est des modifs que je dois encore faire hein,
1: okay.
3: avec Kevin. Mais du coup, là, la d'accord. logique, c'est top horaire. Et puis, on bascule dans Automator. Donc descend dans Automator, s'il te plaît.
1: Ok.
3: Tout en bas.
1: Voilà. Hop, il est là.
3: Et là, c'est le journal de 9h, qui est une version allégée du journal de 8h.

0: C'est pas un flash, normalement,
1: Alors,
0: 9h?
1: moi, si je vois ça, je me dis qu'a priori, c'est vraiment un journal. Mais peut-être que c'est un
0: D'accord.
1: flash.
0: Ok.
1: Donc, si on va partir du principe que c'est le journal de 9h, oui, là, il y a marqué flash, je sais.
0: Ouais, parce qu'il y a ça. Ok.
1: Si c'est pas un flash, je modifierai clairement dans la conduite là,
0: Ok, très bien.
1: clairement.
0: Ok, très bien.
1: Mais
0: Donc,
1: du
0: ok.
1: coup, la différence entre le journal de 8h et le journal de 9h, c'est que le journal de 9h, il y a juste un jingle d'intro. Donc, tu vas lancer ton temporaire.
0: Donc là, topo 1, ok.
1: Je ferme juste ton micro.
0: Ouais. Rien, c'est ça. Merci Aline.
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0: Et on retrouve Marie Charette sur BX1, il est tout pile 9h.
1: Et là, jingle, paf.
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0: Salut Marie Charette, c'est là qu'elle est
1: Ouais.
0: Marie Charette, hein? Oui. Salut Marie Charette, alors dis donc, qu'est-ce que tu racontes ma vieille? Tac tac tac, tic
1: Et
0: tac
1: du
0: tac, tic
1: coup,
0: tac tac, machin. Alors, sujet.
1: là, on l'a déjà vu, on va pas le
0: Il n'y a
1: refaire.
0: pas les vidéos ici, il n'y a pas le bed ici,
1: Oui,
0: machin.
1: voilà,
0: Il
1: il n'y
0: n'y
1: a
0: a
1: pas
0: pas
1: de
0: un
1: bed.
0: bed non plus là.
1: Non.
0: Ok, très
1: Et
0: bien.
1: du coup, à la fin, c'est juste, tu lances ce jingle-là. Enfin, voilà, le jingle. Donc, paf.
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1: Comment se fait le passe-passe entre Aline et toi, mais je vais essayer d'avoir les infos.
0: Ok, en tout cas, on retrouve Aline, c'est Boucan sur BX1. Moi, je vous retrouve demain dès 6h59, 7h même.
3: Dis-moi, Aline.

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0: Iowa a lancé un outil gratuit basé sur l'intelligence artificielle. On voit cela avec Maël Arnold-Dussen et Charles Carpro.
1: Prenez deux ou plusieurs devis de rénovation énergétique. Téléchargez-les sur la plateforme et après quelques secondes, l'outil génère un tableau comparatif. Certains critères sont pris en compte, comme le prix, la qualité des matériaux ou la réputation de l'entreprise.
2: Ça permet vraiment à quelqu'un qui ne s'y connaît pas d'arriver à comprendre en fait quels sont les éléments positifs ou moins positifs d'un devis à un autre.
1: Le programme promet une indépendance totale, pas de sponsor ou d'abonnement, son utilisation est gratuite. Un projet qui se base sur l'expérience professionnelle de son créateur.
2: De base, je suis commercial, j'ai travaillé tout le temps dans le B2B, puis j'ai fait un passage évidemment dans le secteur de la construction où je m'adressais à des clients particuliers. Et c'est là que j'ai rencontré en fait vraiment des centaines de gens qui étaient malheureusement mal armés et parfois un peu perdus et qui me communiquaient être tombés sur des devis qui allaient du simple au double pour les mêmes réalisations.
1: L'outil fonctionne grâce à l'intelligence artificielle, mais se base sur une grille de lecture conçue par son fondateur. Malgré cela, il faut rester critique sur les résultats obtenus.
2: Il faut savoir qu'en fait, si on lui soumet deux fois les mêmes devis, il y a toujours un risque évidemment que le résultat qui ressort ne soit pas 100% identique au résultat précédent, pour la bonne simple raison qu'aujourd'hui, c'est une des limites de l'IA. Donc, mon message pour les utilisateurs de mon outil, c'est qu'il faut évidemment faire attention toujours aux résultats qui seront transmis. Ils restent, eux, responsables de pouvoir continuer à se renseigner.
1: Pour prendre un peu de recul, nous avons présenté la plateforme à la Fédération du secteur de la construction, MBuild. L'idée semble séduire, mais avec des réserves.
3: C'est une idée intéressante, pouvoir comparer des devis grâce à une intelligence artificielle. Tout dépend évidemment de la qualité du prompt qu'il y a derrière, de la qualité de l'intelligence artificielle.

0: Pourquoi pas? C'est vrai qu'un système qui semble comme ça complètement gratuit, philanthropique, ça peut poser question, mais pourquoi pas?
1: La fédération pointe aussi des lacunes.
0: C'est que c'est les personnes qui doivent elles-mêmes apporter leur devis. Et donc ça répond pas à la question principale, comment est-ce qu'on trouve une bonne entreprise qui va nous envoyer des bons devis? Si on compare trois mauvais devis, même si on choisit le meilleur des trois, ça restera un mauvais devis.
1: Pour le moment, l'outil se concentre sur les travaux de toiture, de façade ou d'installation des panneaux photovoltaïques. Mais son fondateur n'exclut pas d'élargir le champ d'analyse.
2: La rue Guimard entame sa métamorphose. Les travaux ont débuté début du mois. À terme, la rue donnera plus de place aux arbres, aux piétons et aux cyclistes. C'est d'ailleurs la première artère à être réaménagée dans le cadre du projet de végétalisation du quartier européen. Les détails avec Anaïs Corbin.
3: Les 35 arbres de la rue sont conservés avec plus d'espace pour leurs racines. À cela s'ajoutent 1000 m² de nouvelles plantations pour végétaliser et favoriser l'infiltration de l'eau. Les 85 places de parking perpendiculaires sont remplacées par du stationnement en longueur.
4: On prévoit un maximum de places pour des plantations et pour plus de places pour les arbres. On en plante aussi 3 en plus. On fait en sorte qu'il y ait plus de places pour les modes actifs comme le vélo et les piétons. Et on retire en effet des places de parking en épi qui ne sont en fait plus réglementaires, mais on en laisse en longueur.
3: Objectif, élargir les trottoirs et créer plus d'espaces verts. 30 arceaux pour vélos seront aussi installés. La rue Guimard est la première rue à être réaménagée dans le cadre du master plan de végétalisation du quartier européen.
4: Quand on fait des master plans verdurisation par quartier, la première chose à analyser, c'est de voir là où on peut planter. On a un plan de verdurisation aussi bien pour le quartier européen où on se trouve que pour la Haken, que pour le Pentagone. Donc on essaye de verdurisiser là où on peut, là où le sous-sol nous le permet. Vu l'été qu'on a vécu, vous voyez que c'est vraiment, vraiment nécessaire et qu'il faut vraiment qu'on mise là-dessus et on va continuer à le faire.
3: Les travaux devraient durer jusqu'au printemps prochain.
2: Et puis sachez que le numéro 1722 est activé en raison de l'avertissement de mauvais temps émis par l'IRM, l'Institut Royal Météorologique. Ce numéro permet de demander l'intervention des pompiers en cas de dégâts causés par une tempête ou par des inondations. Voilà, c'est la fin de cette édition. Merci de vous informer sur BX1. Je vous souhaite une très belle soirée. À demain.

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1: Bientôt les vacances, après une année scolaire marquée par des réformes et une vive opposition. Quel impact les grèves ont-elles eu sur les apprentissages de nos enfants, de nos ados? Et quid de la rentrée prochaine? On va débattre. Bienvenue sur le plateau de Versus. J'accueille 5 invités. Aurélie Prat, bonjour. Êtes enseignante à Bruxelles et vous êtes investie dans le mouvement Mars Attacks. On verra ce que vous trouvez là-dedans et ce que vous comptez y faire peut-être par la suite. Bonjour aussi William Guillet. Vous êtes vous aussi professeur à Bruxelles. Vous êtes-vous investi au sein de la CSC? Vous êtes un délégué dans ce syndicat. On verra quelles sont vous aussi les actions. Je le rappelle qu'un préavis est déjà déposé pour la rentrée. Bonjour monsieur le directeur Lorenz, directeur de l'école Saint-Antoine en région Bruxelles. Bruxelloise aussi, une école primaire. Eh bien voilà, on a les résultats du CEB qui sont tombés. On verra ce que ça augure pour la suite dans votre établissement. Deux politiques avec des casquettes différentes. Stéphanie Polissen, bonjour.
2: Bonjour.
1: Vous êtes échevine de l'enseignement dans la commune d'Auderghem, membre du parti Défi, avec vous aussi des questions sur la fin de cette année scolaire et la suivante. Bonjour Alain Deneff. Vous êtes député bruxellois et au Parlement de la Fédération Wallonie-Bruxelles pour le parti Les Engagés. Bah, vous viendrez aussi vers la conclusion de cette année et des perspectives pour la rentrée qui sera sans doute chargée politiquement. Mais peut-être d'abord pour les deux enseignants, Madame Prat, Monsieur Guillet, comment est-ce que vous avez vécu cette fin d'année? Vous avez quand même donné cours dans votre établissement, tout a été sucré si je puis dire?
2: Je me permets de prendre la parole. Non, tout sucré, absolument pas. En fait, on a comptabilisé dans notre établissement et on a autour de 5-6 jours, grosso modo, qui sont tombés. Par ailleurs, nous avons continué à enseigner. Et en ce qui concerne, par exemple, les examens, on a trouvé une formule, si je puis dire, pour permettre aux élèves qui n'avaient pas encore satisfait tout à fait aux exigences de passer leurs examens et de dispenser, au vu du contexte particulier, ceux qui avaient déjà satisfait aux exigences. Donc tout sucré, non.
1: Mais donc quand même une année perturbée, ça vous a éprouvé? Qu'est-ce qui a pesé pour vous personnellement?
2: Une année, perturbée, ce qui a pesé pour nous, mais c'est cette conscience aiguë que ces réformes sont profondément iniques. Qu'elle menace finalement la qualité et l'accessibilité de notre enseignement auquel inévitablement nous tenons, c'est peut-être ce qui a été évidemment le plus éprouvant. Ouais.
1: William Guillet, même question, vous êtes dans quel état d'esprit? Là maintenant les vacances, c'est dans quelques jours, vous vous dites ouf, tout ça est derrière moi, vous êtes déjà déterminé à mener des actions au nom de votre syndicat à la rentrée? Bloquer de nouveau peut-être la rentrée, faire sauter certains cours
3: En tout cas, il y a de la colère. Ça, c'est, je pense, le premier sentiment, malgré tout, en cette fin d'année. De la colère de ne pas avoir été écouté pendant plus d'un an de la part de ce gouvernement, MR engagé. Et il y a de la confiance et de la détermination pour la suite. C'est clair que les vacances vont faire du bien, mais on va continuer à se mobiliser aussi pendant les vacances pour alerter sur la situation, pour témoigner de ce qui se passe et continuer à interpeller nos représentants au Parlement. À la rentrée, vous l'avez rappelé en début d'émission, il y a un préavis qui est déposé. On verra encore sous quelle forme ce préavis se concrétisera à la rentrée. Peut y avoir des perturbations de cours à la rentrée, peut y avoir d'autres formes d'action. Mais comme ma collègue l'a dit juste avant, que ce soit pour cette fin d'année ou pour la rentrée prochaine, on a toujours à cœur le bien-être de nos élèves. Et donc dans toutes les actions qu'on a menées, on a toujours eu ce critère-là sur comment mener nos actions. Et donc même si la fin d'année a été perturbée, effectivement, on a aménagé les sessions d'examen pour permettre aux élèves de se dévoiler encore jusqu'au bout.
1: Alors, on entendra les filles du directeur d'école dans un instant, mais monsieur Deneff, du côté du gouvernement, est-ce qu'on a encore quelque chose à dire? Est-ce que, puisqu'il y a des actions qui sont annoncées à la rentrée fin août, début septembre, on se dit que quelque chose va se dérouler durant le mois d'août, une négociation, ou bien au contraire, c'est toujours la fermeté qui prévaut du côté de la coalition engagée MR?
4: Nous pensons que le dialogue, il doit être établi. Pour tout dire.

0: être un peu rétabli. Il n'y a pas d'autre voie, il n'y a pas d'autre issue. Et nous allons y veiller au sein du gouvernement. Alors, je parle singulièrement pour mon parti, pour faire entendre, notamment notre partenaire de majorité, qu'il y a peut-être une autre manière de dialoguer avec les gens que celle qui a été suivie jusqu'ici.
1: Il y a une nuance, alors on n'est pas aligné entre MR et engagé, vous nous dites.
0: Pas sur le contenu des mesures, nous sommes alignés. Nous les défendons, nous les assumons. Vous ne m'entendrez pas dire autre chose. Par contre, sur la méthode, notamment la concertation, faible, malmenée ou parfois absente, il faut changer de méthode. Mais nous appelons au dialogue dès maintenant, mais singulièrement à la rentrée.
1: Alors là, je vais vers le mouvement Mars Attacks, parce que vous dites, nous, on ne veut pas négocier directement avec le gouvernement. Qu'est-ce que vous êtes prêt à faire, finalement, dans les mois qui arrivent, juillet, août, septembre, si à un moment donné, une porte s'ouvre sur ces trois prochains mois?
2: Mais je suis très heureuse d'entendre cette volonté de dialoguer, ce qui n'a pas été le cas jusqu'à présent, puisque on sait très bien qu'au niveau de la concertation, il n'y a jamais eu de réelle concertation, que ce soit avec les syndicats, que ce soit avec des représentants de la base. Donc voilà, on a ici une nouvelle information. Dommage qu'elle tombe après quand même le passage du décret programme 2 qui a été voté. Vous demandez
1: simplement, du côté de Mars Attacks, vous avez dit dès le départ, nous on ne veut pas participer à la négociation.
2: Mais participer à la négociation parce que ce n'est pas notre rôle. Nous, en tant que collectif...
1: Vous renvoyez la patate chaude au syndicat alors?
2: C'est institutionnellement, ce n'est pas notre rôle.
1: Et quelle est la suite pour Mars Attacks? Vous allez vous structurer en ASBL? Vous allez vous réunir autour d'une charte? Vous voyez ça comment?
2: Une charte, on a déjà en interne, structurée en ASBL, non.
1: ASBL ou autre chose.
2: Voilà, c'est un mode de fonctionnement autre, il n'y a pas de hiérarchisation au sein du collectif. Tout le monde est le bienvenu, on a des parents, on a des étudiants, on a des membres de PO, on a des directions, on a des professeurs, on a des citoyens également. C'est vraiment un mouvement citoyen à la base. Et puisque vous parliez des actions, nous comptons effectivement continuer, on va continuer pendant les vacances, à se voir, à échanger, à communiquer. On a déjà beaucoup d'idées pour la rentrée. Toujours dans ce but, certes, de contester. On ne peut pas passer à côté, contester ces réformes qui nous paraissent quand même iniques et difficilement applicables sur le terrain. Ça, je pense que c'est une dimension importante. Mais aussi toujours dans ce souci de pédagogie. Parce que je pense qu'on a participé aussi à une certaine sensibilisation de l'opinion publique.
1: Alors, je vais vers le délégué CSC. Quelque part, est-ce qu'on ne vous envoie pas la patate chaude? En gros, c'est nous, on dit qu'on n'est pas d'accord et vous devez faire en sorte de négocier pour qu'on obtienne ce qu'on veut. Ou bien vous êtes poussé dans le dos, ça vous stimule qu'il y ait des mouvements comme Mars Attacks?
3: Oui, je pense que ça nous stimule, ça c'est clair. Effectivement, ça peut renforcer le mouvement.
1: Ça risque pas de vous dépasser à un moment donné?
3: Il n'y a pas de souci avec ça. Je pense qu'on sera jamais suffisamment nombreux que pour lutter contre les mesures délétères de l'enseignement du gouvernement MR et engagé. Et donc, j'entends le discours de M. Deneuve et des engagés de demander de renouer un dialogue. Je trouve que c'est un peu facile, parce que c'est d'abord eux qui l'ont brisé, ce dialogue, qui était déjà peut-être difficile avec la législature précédente. Et je trouve que c'est aussi un peu trop simple de donner des claques pendant 2 ans, avec des réformes sur le qualifiant, qu'on exclut des élèves, qu'on fermait des sections... Qui ont fait des pertes d'emplois, de plusieurs centaines de pertes d'emplois, avec un décret programme 2 qui menace 1500 équivalents temps plein, et puis dire, bon, maintenant, alors, on arrête tout et on va se remettre à discuter. Je trouve que c'est un peu trop facile. Et je trouve que pour effectivement renouer le dialogue, il faut, de la part de ceux qui ont détruit, une compensation, une réparation, quelque chose qui montrait leur bonne foi justement dans ce dialogue. Aujourd'hui, il n'y a pas de signaux comme ça. Donc moi, je veux bien discuter avec qui vous voulez, mais si c'est pour discuter de faire la même chose et continuer les mêmes politiques, évidemment, ça va être compliqué. Moi, je vois pas effectivement comment on va avoir un dialogue constructif sur la fin des repas gratuits, pour prendre une...

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